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2: Bonjour à tous, à la une de l'actualité, la France veut remettre l'Europe dans la course à l'espace. Emmanuel Macron ouvre aujourd'hui à Paris un sommet international consacré au secteur spatial. Dans un contexte de forte concurrence avec les États-Unis et la Chine, mais plusieurs absences vont peser sur le rendez-vous, Jacques Terrance.
3: Oui, 2000 participants sont attendus aujourd'hui et jeudi au Grand Palais à Paris. L'objectif, renforcer l'autonomie de l'Europe dans l'espace, alors que le continent investit environ 5 fois moins que les États-Unis. Mais le sommet démarre avec plusieurs défections. Le chancelier allemand Friedrich Merz ou encore la première ministre italienne Giorgia Meloni ne seront pas présents. Pas plus que 4 entreprises américaines dont SpaceX d'Elon Musk et Blue Origin de Jeff Bezos qui ont également renoncé à venir après des pressions de Washington. Aucune grande décision n'est attendue lors de ce sommet, mais des déclarations sont prévues par exemple sur le trafic spatial. La présidente de la Commission européenne Ursula von der Leyen doit prendre la parole demain.
2: Merci Jacques pour ces précisions. 3 milliards d'euros pour accélérer dans l'intelligence artificielle. Mistral AI réalise la plus importante levée de fonds de son histoire. La firme française apporte sa valorisation à 21 milliards d'euros. Le géant sud-coréen Samsung fait partie des nouveaux actionnaires. Mistral ne compte pas abandonner la course aux modèles d'IA les plus avancés. Nouveau procès pour François Bayrou dans l'affaire des assistants parlementaires du Modem. L'ancien Premier ministre, relaxé en première instance en 2024, est de nouveau jugé à partir d'aujourd'hui devant la Cour d'appel de Paris. Il comparaît avec plusieurs autres prévenus pour détournement de fonds publics. L'audience doit durer plusieurs semaines. 150 citoyens tirés au sort vont plancher sur les finances publiques. À partir de novembre, ils vont participer à une convention citoyenne organisée par le Conseil économique, social et environnemental. En collaboration avec des experts, ils devront proposer plusieurs scénarios sur les orientations budgétaires. Leurs conclusions seront remises au nouvel exécutif et au Parlement l'an prochain. On passe au sport avec du football et un mauvais départ. Lille a perdu hier soir en Ligue des Champions pour la première journée. Les nordistes se sont inclinés contre le Betis Séville à domicile sur le score de 3-2. Ils menaient pourtant 2-1 avant la mi-temps, avant que le match bascule en seconde période. Ethan Mbappé a reçu un carton rouge. Autre résultat hier soir, la victoire du Real Madrid 2-1 devant l'Inter Milan. Manchester City l'a emporté sur le terrain de Porto 2-0. Et premier rendez-vous européen de la saison pour le Paris Saint-Germain ce soir. Le PSG accueille le Slovan Bratislava à 21h au Parc des Princes. Liverpool va affronter l'Atlético de Madrid et Naples recevra Arsenal. Voilà pour l'actualité.

tous, Bruno, en votre compagnie pour notre minute de culture générale. Alors aujourd'hui, nous allons savoir d'où vient l'origine de l'expression suivante, payer en monnaie de singe, c'est-à-dire payer en fausse monnaie au lieu de payer réellement, escroquer quelqu'un, ne pas payer réellement, arnaquer, payer par de belles paroles, payer par des promesses creuses. Alors, l'origine et la définition de cette expression « payer en monnaie de singe » remonte au 8e siècle. Saint-Louis décida qu'il faudrait payer une taxe pour emprunter le pont qui, à Paris, reliait l'île de la Cité à la rue Saint-Jacques. Il y avait toutefois une exception à cette règle, c'est-à-dire les forains, les batteleurs ou les jongleurs qui possédaient un singe pouvaient, en guise de paiement, faire son numéro à leur animal. C'est cette forme de paiement particulier qui a donné naissance à notre monnaie de singe. Voilà l'expression « payer en monnaie de singe ». Eh bien, je vous retrouve demain pour une nouvelle minute de culture générale. En attendant, passez une très belle journée à l'écoute des programmes de Variance FM. À bientôt.

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1: Bonjour à tous et bienvenue dans votre agenda Orion-Limagne. Et pour commencer, que diriez-vous de voyager dans le temps ? On vous emmène en effet en plein cœur de la Révolution française. Si vous souhaitez faire ce voyage, rendez-vous à Aigueperse le vendredi 11 et le samedi 12 septembre à partir de 19h30. L'association Marie de Berry propose en effet un tout nouveau spectacle sur le thème de la Révolution française dans les rues de la ville d'Aigueperse avec des tableaux vivants sur 5 sites notoires de la commune. Au programme, 4 tableaux, 200 figurants, ainsi que des décors et des costumes à couper le souffle. L'événement est gratuit pour les moins de 12 ans et il y a également 2 tarifs, 5 euros pour le pass une soirée et 8 euros si vous souhaitez prendre part aux 2 soirées. Et je vous propose maintenant de vous amuser et de faire la fête. Rendez-vous ce week-end pour la fête patronale de la ville de Maringues. Le vendredi 11 à partir de 20h, distribution de bâtons lumineux au kiosque, suivi d'une retraite au flambeau, accompagnée par les pompiers et les enfants de la Limagne. Un feu d'artifice sera même tiré dès 21h au parc Bayard. Le samedi 12 à partir de 10h du matin, une randonnée footing est organisée par le sport de Titou avec un départ au complexe sportif. Au programme, un parcours de 5 et de 7 km et demi. Une expo de véhicules américains et un US car show est quant à lui proposé au parc Bayard de 14h à 22h. Et pour tous les amateurs de musique, un concert du groupe Blacksmith est prévu entre 19h30 et 21h30. Et le dimanche, plein d'animations vous attendent également, avec notamment la présence d'une brocante dès 6h du matin sur le boulevard du Chéry et du Foirail. Également toujours l'exposition de voitures et l'US Car Show au parc Bayard, mais aussi des jeux inter-associations avec les conscrits au kiosque, et enfin un concert par le groupe Mute au parc Bayard. Bref, le programme s'annonce chargé pour cette fête patronale de la ville de Maringues. Et si nous partions ensemble maintenant du côté de Saint-Genès-du-Retz ? Le samedi 12 septembre, dès 9h du matin, un rassemblement multi-collection vous y attend, avec notamment des véhicules, des motos, des tracteurs et surtout une bourse d'échange, ce qui est très pratique si vous avez des pièces dont vous souhaitez vous débarrasser. L'événement est organisé par l'Amicale des sapeurs-pompiers de Saint-Genès-du-Retz et l'entrée est gratuite. Sur place, une buvette et la possibilité de se restaurer avec un menu jambon à la broche. Plus de renseignements et réservations pour le repas au 06 78 88 52 26. Les fêtes patronales se suivent et ne se ressemblent pas. D'ailleurs, cette fois, nous partons du côté de Mons, où l'Alambic vous propose une soirée musicale le samedi 12 septembre en compagnie de Sophie du groupe Kyoto Rose. Au programme, variété française et internationale, mais également la possibilité de se régaler avec un jambon à la broche et de la truffade. Le tarif, 17 euros pour les adultes et 10 euros pour les enfants de moins de 10 ans. Le repas peut se faire sur place ou peut être emporté. Et la bonne nouvelle, c'est que la fête se poursuit le dimanche midi. Des cuisses de grenouilles accompagnées de frites vous attendent au tarif de 20 euros, toujours sur place ou à emporter. Mais où se situe l'Alambic ? Eh bien, au 5 rue du Bourg, à Mons. Plus de renseignements et réservations au 07 54 36 12 14. Et on termine avec un petit tour au dancing La Belle Époque à Puy-Guillaume. Le mercredi 9 septembre, Tony Fontaine va vous faire danser. Le dimanche 13 septembre, c'est Virginie Pouget qui vous attendra sur place. Pour plus de renseignements sur la programmation de la Belle Époque, vous pouvez contacter le 06 10 97 97 27. Et bien voilà, votre agenda se termine. Je vous souhaite à tous et à toutes une très belle journée. À notre écoute.

interrompre votre progression. Les Gémeaux, ne confondez pas réelle générosité et politique de l'autruche. Les Cancers, votre foyer sera un véritable cocon. Les Lions, si vous êtes à la recherche de l'âme sœur, vous ressentirez plus fortement la solitude aujourd'hui. Les Vierges, ce qui vous importe, c'est que règne une bonne entente. Les Balances, la chaleur humaine et la tendresse vous envelopperont. Les Scorpions, compréhensifs et dévoués, vous donnez sans compter. Sagittaire, vous voudrez aller toujours plus loin. Les Capricornes, laissez à chacun le droit de penser différemment. Verseau, ne vous offusquez pas des différences qui existent. Enfin les Poissons, vous serez très à l'aise en famille. Bonne journée et à demain.

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1: Bonjour à tous, à la une de l'actualité, la France veut remettre l'Europe dans la course à l'espace. Emmanuel Macron ouvre aujourd'hui à Paris un sommet international consacré au secteur spatial. Dans un contexte de forte concurrence avec les États-Unis et la Chine, mais plusieurs absences vont peser sur le rendez-vous, Jacques Terrance.
2: Oui, 2000 participants sont attendus aujourd'hui et jeudi au Grand Palais à Paris. L'objectif, renforcer l'autonomie de l'Europe dans l'espace, alors que le continent investit environ 5 fois moins que les États-Unis. Mais le sommet démarre avec plusieurs défections. Le chancelier allemand, Friedrich Merz, ou encore la première ministre italienne, Giorgia Meloni, ne seront pas présents. Pas plus que 4 entreprises américaines, dont SpaceX d'Elon Musk et Blue Origin de Jeff Bezos, qui ont également renoncé à venir après des pressions de Washington. Aucune grande décision n'est attendue lors de ce sommet, mais des déclarations sont prévues par exemple sur le trafic spatial. La présidente de la Commission européenne, Ursula von der Leyen, doit prendre la parole demain.
1: Merci Jacques pour ces précisions. 3 milliards d'euros pour accélérer dans l'intelligence artificielle. Mistral AI réalise la plus importante levée de fonds de son histoire. La firme française porte sa valorisation à 21 milliards d'euros. Le géant sud-coréen Samsung fait partie des nouveaux actionnaires. Mistral ne compte pas abandonner la course aux modèles d'IA les plus avancés. Nouveau procès pour François Bayrou dans l'affaire des assistants parlementaires du Modem. L'ancien Premier ministre, relaxé en première instance en 2024, est de nouveau jugé à partir d'aujourd'hui devant la Cour d'appel de Paris. Il comparaît avec plusieurs autres prévenus pour détournement de fonds publics. L'audience doit durer plusieurs semaines. 150 citoyens tirés au sort vont plancher sur les finances publiques. À partir de novembre, ils vont participer à une convention citoyenne organisée par le Conseil économique, social et environnemental. En collaboration avec des experts, ils devront proposer plusieurs scénarios sur les orientations budgétaires. Leurs conclusions seront remises au nouvel exécutif et au Parlement l'an prochain. On passe au sport avec du football et un mauvais départ. Lille a perdu hier soir en Ligue des Champions pour la première journée. Les nordistes se sont inclinés contre le Betis Séville à domicile sur le score de 3-2. Ils menaient pourtant 2-1 avant la mi-temps, avant que le match bascule en seconde période. Ethan Mbappé a reçu un carton rouge. Autre résultat hier soir, la victoire du Real Madrid 2-1 devant l'Inter Milan. Manchester City l'a emporté sur le terrain de Porto 2-0. Et premier rendez-vous européen de la saison pour le Paris Saint-Germain ce soir. Le PSG accueille le Slovan Bratislava à 21h au Parc des Princes. Liverpool va affronter l'Atlético de Madrid et Naples recevra Arsenal. Voilà pour l'actualité. Belle journée à tous.

tous, Bruno, en votre compagnie pour notre minute de culture générale. Alors aujourd'hui, nous allons savoir d'où vient l'origine de l'expression suivante, payer en monnaie de singe, c'est-à-dire payer en fausse monnaie au lieu de payer réellement, escroquer quelqu'un, ne pas payer réellement, arnaquer, payer par de belles paroles, payer par des promesses creuses. Alors, l'origine et la définition de cette expression « payer en monnaie de singe » remonte au 8e siècle. Saint-Louis décida qu'il faudrait payer une taxe pour emprunter le pont qui, à Paris, reliait l'île de la Cité à la rue Saint-Jacques. Il y avait toutefois une exception à cette règle, c'est-à-dire les forains, les bateleurs ou les jongleurs qui possédaient un singe pouvaient, en guise de paiement, faire son numéro à leur animal. C'est cette forme de paiement particulier qui a donné naissance à notre monnaie de singe. Voilà l'expression « payer en monnaie de singe ». Eh bien, je vous retrouve demain pour une nouvelle minute de culture générale. En attendant, passez une très belle journée à l'écoute des programmes de Variance FM. À bientôt.

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1: Bonjour à tous et bienvenue dans votre agenda livradois Forez. Et pour commencer, je vous propose deux jours de fête, de partage et de convivialité. Pour cela, je vous invite à vous rendre du côté de Ris, le samedi 12 et le dimanche 13 septembre, pour la fête patronale. Au programme notamment le samedi, à partir de 18h, un apéro musical sur la place du village avec le groupe Sel et Poivre. Et à partir de 22h, une retraite au flambeau et un feu d'artifice sont prévus. Le dimanche, la fête recommencera dès 7h du matin avec un réveil en musique. Il y aura le midi un grand repas au stade, mais également différents groupes musicaux qui animeront donc la journée et surtout un grand défilé de chars à partir de 15h. Plus de renseignements et réservations pour le repas au 06 87 21 87 27. Et maintenant, que diriez-vous de jouer en famille ou entre amis? Eh bien, rendez-vous pour cela au lieu-dit Montpérou, sur le pré du Moulin, le dimanche 13 septembre, entre 10h et 18h. Sur environ 1 hectare de terrain, une trentaine de jeux vous seront proposés. Il y aura de la précision, de la coopération, de la réflexion et plein d'autres thématiques. L'entrée de l'événement est totalement gratuite et une buvette sera proposée sur place. Si vous aimez écouter de la musique en vous baladant, j'ai une très bonne nouvelle à vous annoncer. En effet, j'ai trouvé un événement qui allie ces deux activités. Il s'agit de Musique en chemin. Une manifestation qui se déroulera au lac d'Aubusson d'Auvergne le dimanche 13 septembre entre 10h et midi. À travers une promenade musicale, poétique et sensible, venez redécouvrir toute la richesse et la subtilité du lac d'Aubusson, qui est à la fois très fréquenté et souvent méconnu. Guidé par Jean-Philippe Barbarin, musicien, vous serez invité à écouter le paysage, la nature et ses résonances. La balade s'adresse à tous les âges, des plus petits aux plus grands, et les bébés portés sont même acceptés. Le tarif est au maximum de 7€ pour les adultes et le départ est fixé au kiosque près des toilettes situées à l'entrée du lac d'Aubusson. Pour plus de renseignements et pour réserver votre activité, vous pouvez contacter le 04 73 53 24 71. Préparez vos jambes car je vous propose maintenant une randonnée, celle des 1000 pattes qui aura lieu à Augerolles le dimanche 13 septembre. Au programme, 3 parcours à pied de 8, 16 et 25 km avec des tarifs allant de 8 à 12€. Mais également 2 parcours en VTT au tarif de 12€ qui se composent de 35 et de 42 km. Les départs sont prévus dès 8h du matin à la salle polyvalente. Des ravitaillements sont prévus sur tous les parcours et il y a même un repas à l'arrivée. Plus de renseignements au 06 79 99 81 58. Et maintenant, j'ai une question à vous poser. Connaissez-vous la traditionnelle foire au pré ? Évidemment, c'est un événement incontournable de la ville de Thiers, qui est de retour ce week-end. Mais les festivités vont débuter dès le vendredi soir, avec un concert du groupe Red Cover dès 19h30. Ensuite, le samedi, le plus gros des événements vous attend sur le pré de la foire et dans le quartier du Moutier. En effet, vous aurez au programme cette année une ferme auvergnate, un village gourmand, de nombreux artisans et créateurs locaux, mais surtout les traditionnels tripes à déguster et de multiples attractions foraines. Et puis, pour prolonger la fête, rendez-vous le dimanche 13 septembre pour une brocante vide-grenier proposée sur l'allée de la Foire au Pré, toujours à Thiers. Des bonnes affaires vous attendent sur place entre 7h et 17h. Et on termine avec un petit tour au dancing La Belle Époque à Puy-Guillaume. Le mercredi 9 septembre, Tony Fontaine va vous faire danser. Le dimanche 13 septembre, c'est Virginie Pouget qui vous attendra sur place. Pour plus de renseignements sur la programmation de La Belle Époque, vous pouvez contacter le 06 10 97 97 27. Et bien voilà, votre agenda se termine. Je vous souhaite à tous et à toutes une très belle journée. À notre écoute.

interrompre votre progression. Les Gémeaux, ne confondez pas réelle générosité et politique de l'autruche. Les Cancers, votre foyer sera un véritable cocon. Les Lions, si vous êtes à la recherche de l'âme sœur, vous ressentirez plus fortement la solitude aujourd'hui. Les Vierges, ce qui vous importe, c'est que règne une bonne entente. Les Balances, la chaleur humaine et la tendresse vous envelopperont. Les Scorpions, compréhensifs et dévoués, vous donnez sans compter. Sagittaire, vous voudrez aller toujours plus loin. Les Capricornes, laissez à chacun le droit de penser différemment. Verseau, ne vous offusquez pas des différences qui existent. Enfin les Poissons, vous serez très à l'aise en famille. Bonne journée et à demain.

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2: Bonjour à tous, à la une de l'actualité, cette main tendue, Édouard Philippe veut rassembler la droite et le centre en vue de la présidentielle de 2027. Il propose une réunion autour de la Toussaint, notamment avec Gabriel Attal, François Bayrou, Bruno Retailleau et David Lisnard. Une initiative déjà rejetée par Bruno Retailleau. À gauche, une centaine de responsables socialistes appellent à élargir la primaire prévue dans un mois. Ils souhaitent permettre à François Ruffin, Marine Tondelier et Mathieu Pigas d'y participer, à condition d'en accepter les règles et le résultat. François Bayrou, de retour devant la justice, l'ancien Premier ministre est rejugé à partir d'aujourd'hui à Paris dans l'affaire des assistants parlementaires européens du Modem. Relaxé en première instance en 2024, il comparaît en appel avec plusieurs autres prévenus pour détournement de fonds publics. Les débats doivent durer plusieurs semaines. Dans l'actualité également, renforcer la sécurité des musées, c'est l'appel lancé hier soir par la ministre de la Culture. Catherine Pégard demande des mesures d'urgence pour protéger les œuvres et le public. Après le vol en ce début de semaine de 4 tableaux au musée Renoir de Cagnes-sur-Mer dans les Alpes-Maritimes. Les ophtalmologistes alertent sur les dérives de la télé-expertise optique. Cette pratique permet à un opticien de transmettre à distance des mesures de la vue à un médecin sans véritable examen médical. Un danger pour la santé, selon Vincent Dédé, ophtalmologue chirurgien, il nous explique.
3: En fait, je vous rappelle, en ophtalmologie, les ordonnances chez nous, elles sont valables 5 ans pour un patient qui a moins de 42 ans et 3 ans pour un patient qui a plus de 42 ans. C'est-à-dire que le patient va être reparti dans la filière à pouvoir se rééquiper, renouveler chez l'opticien ou chez un orthoptiste sans avoir besoin d'un examen médical. Donc on va probablement, et c'est déjà ce qu'on voit, des patients qui aujourd'hui arrivent quelques années plus tard avec un retard de diagnostic, des pertes de chance et effectivement des soucis qu'on ne pourra pas récupérer. Donc c'est pour ça que c'est dangereux. Le patient qui repart avec une ordonnance sans avoir eu un examen médical, effectivement, prend un risque pour son œil.
2: Des propos recueillis par Mylène Debac, il réclame donc un encadrement renforcé et annonce le dépôt d'une plainte auprès de l'Ordre des médecins. On termine par du sport et du football. Et Lille a mal démarré sa campagne européenne hier soir en Ligue des Champions pour la première journée. Les nordistes se sont inclinés contre le Betis Séville à domicile sur le score de 3-2. Ils menaient pourtant 2-1 avant que le match bascule en seconde période. Ethan Mbappé, le petit frère de Kylian Mbappé, a reçu un carton rouge. Et puis, premier rendez-vous européen de la saison pour le Paris Saint-Germain ce soir. Le PSG accueille le Slovan Bratislava à partir de 21h au Parc des Princes. Voilà pour l'actualité. Passez une très belle journée.
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Et bonjour à tous, Bruno, en votre compagnie pour notre minute de culture générale. Alors aujourd'hui, nous allons savoir d'où vient l'origine de l'expression suivante, payer en monnaie de singe. C'est-à-dire payer en fausse monnaie au lieu de payer réellement, escroquer quelqu'un, ne pas payer réellement, arnaquer, payer par de belles paroles, payer par des promesses creuses. Alors, l'origine et la définition de cette expression payer en monnaie de singe remonte au 8e siècle. Saint-Louis décida qu'il faudrait payer une taxe pour emprunter le pont qui, à Paris, reliait l'île de la Cité à la rue Saint-Jacques. Il y avait toutefois une exception à cette règle, c'est-à-dire les forains, les bateleurs ou les jongleurs qui possédaient un singe pouvaient, en guise de paiement, faire son numéro à leur animal. C'est cette forme de paiement particulier qui a donné naissance à notre monnaie de singe. Voilà l'expression payer en monnaie de singe. Eh bien, je vous retrouve demain pour une nouvelle minute de culture générale. En attendant, passez une très belle journée à l'écoute des programmes de Variance FM. À bientôt!

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1: Bonjour à tous et bienvenue dans votre agenda Rion-Limagne. Et pour commencer, que diriez-vous de voyager dans le temps ? On vous emmène en effet en plein cœur de la Révolution française. Si vous souhaitez faire ce voyage, rendez-vous à Aigueperse le vendredi 11 et le samedi 12 septembre à partir de 19h30. L'association Marie de Berry propose en effet un tout nouveau spectacle sur le thème de la Révolution française dans les rues de la ville d'Aigueperse avec des tableaux vivants sur 5 sites notoires de la commune. Au programme, 4 tableaux, 200 figurants, ainsi que des décors et des costumes à couper le souffle. L'événement est gratuit pour les moins de 12 ans et il y a également 2 tarifs, 5€ pour le pass une soirée et 8€ si vous souhaitez prendre part aux 2 soirées. Et je vous propose maintenant de vous amuser et de faire la fête. Rendez-vous ce week-end pour la fête patronale de la ville de Maringues. Le vendredi 11 à partir de 20h, distribution de bâtons lumineux au kiosque, suivi d'une retraite au flambeau, accompagnée par les pompiers et les enfants de la Limagne. Un feu d'artifice sera même tiré dès 21h au parc Bayard. Le samedi 12 à partir de 10h du matin, une randonnée footing est organisée par le sport de Titou avec un départ au complexe sportif. Au programme, un parcours de 5 et de 7 km et demi. Une expo de véhicules américains et un US car show est quant à lui proposé au parc Bayard de 14h à 22h. Et pour tous les amateurs de musique, un concert du groupe Blacksmith est prévu entre 19h30 et 21h30. Et le dimanche, plein d'animations vous attendent également, avec notamment la présence d'une brocante dès 6h du matin sur le boulevard du Chéry et du Foirail. Également toujours l'exposition de voitures et l'US Car Show au parc Bayard, mais aussi des jeux inter-associations avec les conscrits au kiosque, et enfin un concert par le groupe Mute au parc Bayard. Bref, le programme s'annonce chargé pour cette fête patronale de la ville de Maringues. Et si nous partions ensemble maintenant du côté de Saint-Genès-du-Retz ? Le samedi 12 septembre, dès 9h du matin, un rassemblement multi-collection vous y attend, avec notamment des véhicules, des motos, des tracteurs et surtout une bourse d'échange, ce qui est très pratique si vous avez des pièces dont vous souhaitez vous débarrasser. L'événement est organisé par l'Amicale des sapeurs-pompiers de Saint-Genès-du-Retz et l'entrée est gratuite. Sur place, une buvette et la possibilité de se restaurer avec un menu jambon à la broche. Plus de renseignements et réservations pour le repas au 06 78 88 52 26. Les fêtes patronales se suivent et ne se ressemblent pas. D'ailleurs, cette fois, nous partons du côté de Mons, où l'Alambic vous propose une soirée musicale le samedi 12 septembre en compagnie de Sophie du groupe Kyoto Rose. Au programme, variété française et internationale, mais également la possibilité de se régaler avec un jambon à la broche et de la truffade. Le tarif, 17€ pour les adultes et 10€ pour les enfants de moins de 10 ans. Le repas peut se faire sur place ou peut être emporté. Et la bonne nouvelle, c'est que la fête se poursuit le dimanche midi. Des cuisses de grenouilles accompagnées de frites vous attendent au tarif de 20€, toujours sur place ou à emporter. Mais où se situe l'Alambic ? Eh bien au 5 rue du Bourg, à Mons. Plus de renseignements et réservations au 07 54 36 12 14. Et on termine avec un petit tour au dancing La Belle Époque à Puy-Guillaume. Le mercredi 9 septembre, Tony Fontaine va vous faire danser. Le dimanche 13 septembre, c'est Virginie Pouget qui vous attendra sur place. Pour plus de renseignements sur la programmation de la Belle Époque, vous pouvez contacter le 06 10 97 97 27. Et bien voilà, votre agenda se termine. Je vous souhaite à tous et à toutes une très belle journée. À notre écoute. 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

interrompre votre progression. Les Gémeaux, ne confondez pas réelle générosité et politique de l'autruche. Les Cancers, votre foyer sera un véritable cocon. Les Lions, si vous êtes à la recherche de l'âme sœur, vous ressentirez plus fortement la solitude aujourd'hui. Les Vierges, ce qui vous importe, c'est que règne une bonne entente. Les Balances, la chaleur humaine et la tendresse vous envelopperont. Les Scorpions, compréhensifs et dévoués, vous donnez sans compter. Sagittaire, vous voudrez aller toujours plus loin. Les Capricornes, laissez à chacun le droit de penser différemment. Verseau, ne vous offusquez pas des différences qui existent. Enfin les Poissons, vous serez très à l'aise en famille. Bonne journée et à demain. 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
2: Bonjour à tous, à la une de l'actualité, cette main tendue, Édouard Philippe veut rassembler la droite et le centre en vue de la présidentielle de 2027. Il propose une réunion autour de la Toussaint, notamment avec Gabriel Attal, François Bayrou, Bruno Retailleau et David Lisnard. Une initiative déjà rejetée par Bruno Retailleau. À gauche, une centaine de responsables socialistes appellent à élargir la primaire prévue dans un mois. Ils souhaitent permettre à François Ruffin, Marine Tondelier et Mathieu Pigas d'y participer, à condition d'en accepter les règles et le résultat. François Bayrou, de retour devant la justice, l'ancien Premier ministre est rejugé à partir d'aujourd'hui à Paris dans l'affaire des assistants parlementaires européens du Modem. Relaxé en première instance en 2024, il comparaît en appel avec plusieurs autres prévenus pour détournement de fonds publics. Les débats doivent durer plusieurs semaines. Dans l'actualité également, renforcer la sécurité des musées, c'est l'appel lancé hier soir par la ministre de la Culture. Catherine Pégard demande des mesures d'urgence pour protéger les œuvres et le public. Après le vol en ce début de semaine de 4 tableaux au musée Renoir de Cagnes-sur-Mer dans les Alpes-Maritimes. Les ophtalmologistes alertent sur les dérives de la télé-expertise optique. Cette pratique permet à un opticien de transmettre à distance des mesures de la vue à un médecin sans véritable examen médical. Un danger pour la santé, selon Vincent Dédé, ophtalmologue chirurgien, il nous explique.
3: En fait, je vous rappelle, en ophtalmologie, les ordonnances chez nous, elles sont valables 5 ans pour un patient qui a moins de 42 ans et 3 ans pour un patient qui a plus de 42 ans. C'est-à-dire que le patient va être reparti dans la filière à pouvoir se rééquiper, renouveler chez l'opticien ou chez un orthoptiste sans avoir besoin d'un examen médical. Donc on va probablement, et c'est déjà ce qu'on voit, des patients qui aujourd'hui arrivent quelques années plus tard avec un retard de diagnostic, des pertes de chance et effectivement des soucis qu'on ne pourra pas récupérer. Donc c'est pour ça que c'est dangereux. Le patient qui repart avec une ordonnance sans avoir eu un examen médical, effectivement, prend un risque pour son œil.
2: Des propos recueillis par Mylène Desbacs, il réclame donc un encadrement renforcé et annonce le dépôt d'une plainte auprès de l'Ordre des médecins. On termine par du sport et du football. Et Lille a mal démarré sa campagne européenne hier soir en Ligue des Champions pour la première journée. Les nordistes se sont inclinés contre le Betis Séville à domicile sur le score de 3-2. Ils menaient pourtant 2-1 avant que le match bascule en seconde période. Ethan Mbappé, le petit frère de Kylian Mbappé, a reçu un carton rouge. Et puis, premier rendez-vous européen de la saison pour le Paris Saint-Germain ce soir. Le PSG accueille le Slovan Bratislava à partir de 21h au Parc des Princes. Voilà pour l'actualité. Passez une très belle journée.
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Et bonjour à tous, Bruno, en votre compagnie pour notre minute de culture générale. Alors aujourd'hui, nous allons savoir d'où vient l'origine de l'expression suivante, payer en monnaie de singe. C'est-à-dire payer en fausse monnaie au lieu de payer réellement, escroquer quelqu'un, ne pas payer réellement, arnaquer, payer par de belles paroles, payer par des promesses creuses. Alors, l'origine et la définition de cette expression payer en monnaie de singe remonte au 8e siècle. Saint-Louis décida qu'il faudrait payer une taxe pour emprunter le pont qui, à Paris, reliait l'île de la Cité à la rue Saint-Jacques. Il y avait toutefois une exception à cette règle, c'est-à-dire les forains, les bateleurs ou les jongleurs qui possédaient un singe pouvaient, en guise de paiement, faire son numéro à leur animal. C'est cette forme de paiement particulier qui a donné naissance à notre monnaie de singe. Voilà l'expression payer en monnaie de singe. Eh bien, je vous retrouve demain pour une nouvelle minute de culture générale. En attendant, passez une très belle journée à l'écoute des programmes de Variance FM. À bientôt!

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1: Bonjour à tous et bienvenue dans votre agenda livradois Forez. Et pour commencer, je vous propose deux jours de fête, de partage et de convivialité. Pour cela, je vous invite à vous rendre du côté de Ris, le samedi 12 et le dimanche 13 septembre, pour la fête patronale. Au programme notamment le samedi, à partir de 18h, un apéro musical sur la place du village avec le groupe Sel et Poivre. Et à partir de 22h, une retraite au flambeau et un feu d'artifice sont prévus. Le dimanche, la fête recommencera dès 7h du matin avec un réveil en musique. Il y aura le midi un grand repas au stade, mais également différents groupes musicaux qui animeront donc la journée et surtout un grand défilé de chars à partir de 15h. Plus de renseignements et réservations pour le repas au 06 87 21 87 27. Et maintenant, que diriez-vous de jouer en famille ou entre amis? Eh bien, rendez-vous pour cela au lieu-dit Montpérou, sur le pré du Moulin, le dimanche 13 septembre, entre 10h et 18h. Sur environ 1 hectare de terrain, une trentaine de jeux vous seront proposés. Il y aura de la précision, de la coopération, de la réflexion et plein d'autres thématiques. L'entrée de l'événement est totalement gratuite et une buvette sera proposée sur place. Si vous aimez écouter de la musique en vous baladant, j'ai une très bonne nouvelle à vous annoncer. En effet, j'ai trouvé un événement qui allie ces deux activités. Il s'agit de Musique en chemin. Une manifestation qui se déroulera au lac d'Aubusson d'Auvergne le dimanche 13 septembre entre 10h et midi. À travers une promenade musicale, poétique et sensible, venez redécouvrir toute la richesse et la subtilité du lac d'Aubusson, qui est à la fois très fréquenté et souvent méconnu. Guidé par Jean-Philippe Barbarin, musicien, vous serez invité à écouter le paysage, la nature et ses résonances. La balade s'adresse à tous les âges, des plus petits aux plus grands, et les bébés portés sont même acceptés. Le tarif est au maximum de 7€ pour les adultes et le départ est fixé au kiosque près des toilettes situées à l'entrée du lac d'Aubusson. Pour plus de renseignements et pour réserver votre activité, vous pouvez contacter le 04 73 53 24 71. Préparez vos jambes car je vous propose maintenant une randonnée, celle des 1000 pattes qui aura lieu à Augerolles le dimanche 13 septembre. Au programme, 3 parcours à pied de 8, 16 et 25 km avec des tarifs allant de 8 à 12€. Mais également 2 parcours en VTT au tarif de 12€ qui se composent de 35 et de 42 km. Les départs sont prévus dès 8h du matin à la salle polyvalente. Des ravitaillements sont prévus sur tous les parcours et il y a même un repas à l'arrivée. Plus de renseignements au 06 79 99 81 58. Et maintenant, j'ai une question à vous poser. Connaissez-vous la traditionnelle foire au pré? Évidemment, c'est un événement incontournable de la ville de Thiers, qui est de retour ce week-end. Mais les festivités vont débuter dès le vendredi soir, avec un concert du groupe Red Cover dès 19h30. Ensuite, le samedi, le plus gros des événements vous attend sur le pré de la foire et dans le quartier du Moutier. En effet, vous aurez au programme cette année une ferme auvergnate, un village gourmand, de nombreux artisans et créateurs locaux, mais surtout les traditionnelles tripes à déguster et de multiples attractions foraines. Et puis, pour prolonger la fête, rendez-vous le dimanche 13 septembre pour une brocante vide-grenier proposée sur l'allée de la Foire au Pré, toujours à Thiers. Des bonnes affaires vous attendent sur place entre 7h et 17h. Et on termine avec un petit tour au dancing La Belle Époque à Puy-Guillaume. Le mercredi 9 septembre, Tony Fontaine va vous faire danser. Le dimanche 13 septembre, c'est Virginie Pouget qui vous attendra sur place. Pour plus de renseignements sur la programmation de La Belle Époque, vous pouvez contacter le 06 10 97 97 27. Et bien voilà, votre agenda se termine. Je vous souhaite à tous et à toutes une très belle journée. À notre écoute.
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0: interrompre votre progression. Les Gémeaux, ne confondez pas réelle générosité et politique de l'autruche. Les Cancers, votre foyer sera un véritable cocon. Les Lions, si vous êtes à la recherche de l'âme sœur, vous ressentirez plus fortement la solitude aujourd'hui. Les Vierges, ce qui vous importe, c'est que règne une bonne entente. Les Balances, la chaleur humaine et la tendresse vous envelopperont. Les Scorpions, compréhensifs et dévoués, vous donnez sans compter. Sagittaire, vous voudrez aller toujours plus loin. Les Capricornes, laissez à chacun le droit de penser différemment. Verseau, ne vous offusquez pas des différences qui existent. Enfin les Poissons, vous serez très à l'aise en famille. Bonne journée et à demain.
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2: Bonjour à tous et bienvenue dans votre agenda d'été dansant. Et pour commencer, je vous emmène aux arcades de Barjavel à Courpierre. Le jeudi 10 septembre, c'est Pascal Jameau que vous aurez le plaisir de retrouver. Le dimanche 13 septembre, c'est Philippe Rodriguez qui aura le plaisir de vous divertir. L'été dansant des arcades débute à 14h30 et l'entrée est à 12€. Pour plus de renseignements, vous pouvez contacter le 04 73 53 61 18 ou le 06 08 24 96 79. Et maintenant, je vous emmène du côté de Varennes-sur-Allier. Le dimanche 13 septembre, vous avez rendez-vous à la salle Max Favalelli dès 14h30 pour un après-midi dansant animé par l'orchestre de Maxime Derrico. L'événement est organisé par le club de l'amitié Génération Mouvement et l'entrée est à 12€. Sur place, buvette et pâtisserie. Et pour plus de renseignements, vous pouvez contacter le 06 32 52 59 26 ou le 06 31 61 12 26. Un autre après-midi dansant vous est proposé à Randan, le dimanche 13 septembre, dès 14h30, à la salle de l'ancien marché. Celui-ci sera animé par un orchestre, et si vous souhaitez y participer, vous pouvez contacter le 04 70 56 13 98 ou le 06 68 39 76 18. Le comité des fêtes de Ménétrol vous attend également le dimanche 13 septembre pour un après-midi dansant qui aura lieu à la salle polyvalente dès 14h30. Cet après-midi sera animé par un orchestre et l'entrée est à 10€ seulement. Buvette et pâtisserie vous attendront sur place, alors n'hésitez pas à réserver dès maintenant en contactant le 06 15 58 59 91. Et on termine avec la programmation du dancing La Belle Époque à Puy-Guillaume. Le mercredi 9 septembre, c'est Tony Fontaine que vous aurez le plaisir de retrouver. Le dimanche 13 septembre, Virginie Pouget vous fera passer un agréable moment à ses côtés. Pour plus de renseignements sur les thés dansants de La Belle Époque, vous pouvez contacter le 06 10 97 97 27. Et bien voilà, votre agenda se termine. Je vous souhaite à tous et à toutes une très belle semaine. À notre écoute.
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2: Bonjour à tous. À la une de l'actualité, un policier municipal de Carcassonne est suspendu de ses fonctions au sein du Rassemblement National. Membre bénévole du service d'ordre du parti, il est suspecté d'avoir tenu des propos racistes et misogynes lors d'une patrouille filmée à son insu. Une enquête est ouverte. Les faits remontent à 2025, avant l'arrivée de la nouvelle majorité municipale. Et cette vidéo suscite des réactions politiques. Carole Delga, présidente socialiste de la région Occitanie, se dit écœurée et annonce des sanctions. Manuel Bompard, coordinateur de la France Insoumise, appelle, je cite, à débarrasser la police de ce type d'individus. Sébastien Lecornu veut mettre les ministres à contribution pour réduire les dépenses de l'État. Le Premier ministre envisage de diminuer leurs indemnités alors que se prépare le budget 2027. Julie Pierret.
3: Oui, et les conseillers ministériels pourraient également être concernés. Une mesure avant tout symbolique. Le salaire d'un ministre ou d'un secrétaire d'État tournerait autour des 9000 euros d'après Gabriel Attal. L'ancien Premier ministre soutient le principe d'une baisse au nom de l'exemplarité, mais il reconnaît que cela ne permettra pas de réduire réellement le déficit et la dette. Matignon présente justement cette piste comme un moyen de montrer que l'État participe lui aussi aux efforts demandés, et ça dans un contexte économique compliqué.
2: Merci Julie. Et Gabriel Attal propose même d'aller plus loin. Le candidat Renaissance à la présidentielle de 2027 souhaite réduire le nombre de parlementaires pour réaliser plus d'économies. Bruno Le Maire propose de faire entrer les élèves à l'école maternelle dès l'âge d'un an, contre 3 ans aujourd'hui. Face aux mauvais résultats français du test PISA, l'ancien ministre veut renforcer très tôt l'apprentissage des mots et de la lecture. Il estime que cette mesure permettrait aussi de réduire les inégalités entre les enfants. 50 000 équipements de rafraîchissement ont déjà été achetés dans les écoles depuis mi-juillet. Des ventilateurs, brumisateurs ou climatiseurs sont financés grâce à un plan d'urgence. Le gouvernement cible également 2500 écoles jugées parmi les plus vulnérables aux fortes chaleurs. Sudrail appelle à la grève à la SNCF le mardi 29 septembre. Le syndicat juge insuffisantes les mesures annoncées par la direction et réclame des augmentations de salaire, mais aussi l'arrêt du processus de filialisation. Les autres syndicats ne l'ont pas rejoint et la CGT doit se prononcer jeudi. Et puis en tennis, le tenant du titre Carlos Alcaraz prend la porte de l'US Open. L'Espagnol a été battu en quart de finale par Ben Shelton après un match qui a duré plus de 4 heures. Prochain match pour l'Américain, ce sera Frances Tiafoe en demi-finale. Voilà, c'est la fin de ce flash. Excellent après-midi.

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0: Philippe, aujourd'hui, on vous emmène dans les coulisses du 13h. Vous allez nous suivre tout au long d'une matinée pour voir comment ce journal se prépare.
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3: Bonjour à tous et bienvenue dans Le Médiazine, votre magazine média avec au sommaire aujourd'hui Pierre Ménès, Quentin Moziman, Marine, M6 et Greg Guillotin.
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3: Hier soir, Cyril Hanouna et son équipe sont longuement revenus sur l'affaire Greg Guillotin, violent physiquement et psychologiquement avec son ex-compagne. Greg Guillotin a tenu à s'exprimer. Extrait.
5: Oui, j'ai été violent avec la femme qui partageait ma vie. J'étais violent physiquement et psychologiquement. Je reconnais ce que j'ai fait et je me rends compte de la gravité plus que jamais aujourd'hui. Elle a vécu tout ça et elle a eu le courage de le dire. Alors je vais pas chercher d'explication. Je demande à personne d'être indulgent avec moi. Je fais pas ça pour qu'on dise bravo d'avoir le courage de le dire. Non, parce que le mieux aurait été que je n'agisse jamais de la sorte. Et il y a rien qui rendra moins grave ce que j'ai fait. Donc je lui dois des excuses, je les lui fais. Cette violence, elle vient de moi et de personne d'autre. Je vois un psychiatre, je me soigne et je continuerai ces soins aussi longtemps qu'il le faudra. Tout simplement parce que j'ai frappé une femme. J'ai eu des colères et des mots très durs, de nombreuses fois, des choses qu'elle n'avait pas à vivre. Et j'en ai terriblement honte.
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3: ni Pierre Ménès ni son avocat ne sont venus au procès de Marie Portolano pour diffamation envers le journaliste sportif hier. Dans ce contexte, l'audience s'est transformée en panorama des agissements reprochés à Pierre Ménès, délibéré le 4 novembre. Quentin Moziman est le nouveau directeur de la Star Academy sur la prochaine saison. Marine de la Star Academy, bientôt actrice, la chanteuse a révélé avoir passé un casting pour une série de France Télévisions. Affaire à suivre. À partir du lundi 21 septembre, exit le juste prix, M6 relance la meilleure cuisine régionale avec Norbert Tarrère à la présentation entre 18h35 et 19h40. C'est déjà la troisième saison du programme.
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3: Voilà, le Médiazine c'est fini pour aujourd'hui. On se retrouve dès demain pour toujours plus d'actualités médias. Bonne fin de journée et à demain.

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2: Bonjour à tous, à la une de l'actualité, un policier municipal de Carcassonne est suspendu de ses fonctions au sein du Rassemblement National. Membre bénévole du service d'ordre du parti, il est suspecté d'avoir tenu des propos racistes et misogynes lors d'une patrouille filmée à son insu. Une enquête est ouverte, les faits remontent à 2025, avant l'arrivée de la nouvelle majorité municipale. Et cette vidéo suscite des réactions politiques. Carole Delga, présidente socialiste de la région Occitanie, se dit écœurée et annonce des sanctions. Manuel Bompard, coordinateur de la France Insoumise, appelle, je cite, à débarrasser la police de ce type d'individus. Sébastien Lecornu veut mettre les ministres à contribution pour réduire les dépenses de l'État. Le Premier ministre envisage de diminuer leurs indemnités alors que se prépare le budget 2027. Julie Pierret.
3: Oui, et les conseillers ministériels pourraient également être concernés. Une mesure avant tout symbolique. Le salaire d'un ministre ou d'un secrétaire d'État tournerait autour des 9000 euros d'après Gabriel Attal. L'ancien Premier ministre soutient le principe d'une baisse au nom de l'exemplarité, mais il reconnaît que cela ne permettra pas de réduire réellement le déficit et la dette. Matignon présente justement cette piste comme un moyen de montrer que l'État participe lui aussi aux efforts demandés, et ça dans un contexte économique compliqué.
2: Merci Julie. Et Gabriel Attal propose même d'aller plus loin. Le candidat Renaissance à la présidentielle de 2027 souhaite réduire le nombre de parlementaires pour réaliser plus d'économies. Bruno Le Maire propose de faire entrer les élèves à l'école maternelle dès l'âge d'un an contre 3 ans aujourd'hui. Face aux mauvais résultats français du test PISA, l'ancien ministre veut renforcer très tôt l'apprentissage des mots et de la lecture. Il estime que cette mesure permettrait aussi de réduire les inégalités entre les enfants. 50 000 équipements de rafraîchissement ont déjà été achetés dans les écoles depuis mi-juillet. Des ventilateurs, brumisateurs ou climatiseurs sont financés grâce à un plan d'urgence. Le gouvernement cible également 2500 écoles jugées parmi les plus vulnérables aux fortes chaleurs. Sudrail appelle à la grève à la SNCF le mardi 29 septembre. Le syndicat juge insuffisantes les mesures annoncées par la direction et réclame des augmentations de salaire, mais aussi l'arrêt du processus de filialisation. Les autres syndicats ne l'ont pas rejoint et la CGT doit se prononcer jeudi. Et puis en tennis, le tenant du titre Carlos Alcaraz prend la porte de l'US Open. L'Espagnol a été battu en quart de finale par Ben Shelton après un match qui a duré plus de 4 heures. Prochain match pour l'Américain, ce sera Frances Tiafoe en demi-finale. Voilà, c'est la fin de ce flash. Excellent après-midi à tous.

0: aujourd'hui, on vous emmène dans les coulisses du 13h. Vous allez nous suivre tout au long d'une matinée pour voir comment ce journal se prépare.
1: Il s'appelait Stubble.
2: Je commence, comme ça on finira sur une bonne note.
3: Bonjour à tous et bienvenue dans Le Médiazine, votre magazine média avec au sommaire aujourd'hui Pierre Ménès, Quentin Moziman, Marine, M6 et Greg Guillotin.
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3: Hier soir, Cyril Hanouna et son équipe sont longuement revenus sur l'affaire Greg Guillotin, violent physiquement et psychologiquement avec son ex-compagne. Greg Guillotin a tenu à s'exprimer. Extrait.
5: Oui, j'ai été violent avec la femme qui partageait ma vie. J'étais violent physiquement et psychologiquement. Je reconnais ce que j'ai fait et je me rends compte de la gravité plus que jamais aujourd'hui. Elle a vécu tout ça et elle a eu le courage de le dire. Alors je ne vais pas chercher d'explication. Je demande à personne d'être indulgent avec moi. Je ne fais pas ça pour qu'on dise bravo d'avoir le courage de le dire. Non, parce que le mieux aurait été que je n'agisse jamais de la sorte. Et il n'y a rien qui rendra moins grave ce que j'ai fait. Donc je lui dois des excuses, je les lui fais. Cette violence, elle vient de moi et de personne d'autre. Je vois un psychiatre, je me soigne et je continuerai ces soins aussi longtemps qu'il le faudra. Tout simplement parce que j'ai frappé une femme. J'ai eu des colères et des mots très durs, de nombreuses fois, des choses qu'elle n'avait pas à vivre. Et j'en ai terriblement honte.
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3: ni Pierre Ménès ni son avocat ne sont venus au procès de Marie Portolano pour diffamation envers le journaliste sportif hier. Dans ce contexte, l'audience s'est transformée en panorama des agissements reprochés à Pierre Ménès, délibéré le 4 novembre. Quentin Moziman est le nouveau directeur de la Star Academy sur la prochaine saison. Marine de la Star Academy, bientôt actrice, la chanteuse a révélé avoir passé un casting pour une série de France Télévisions. Affaire à suivre. À partir du lundi 21 septembre, exit le juste prix, M6 relance la meilleure cuisine régionale avec Norbert Tarrère à la présentation entre 18h35 et 19h40. C'est déjà la troisième saison du programme.
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3: Voilà, le Médiazine, c'est fini pour aujourd'hui. On se retrouve dès demain pour toujours plus d'actualités médias. Bonne fin de journée et à demain.

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1: Bonjour à tous, c'est Antonin et je vous accompagne sur Variance FM de 14h à 16h. Et

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1: Rebonjour sur Variance FM, c'est le moment de souhaiter un joyeux anniversaire à Adam Sandler, qui est un acteur, humoriste, scénariste, producteur, musicien et chanteur américain. On peut dire qu'il a fait beaucoup de choses dans sa vie.
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sur Variance FM dans le 14h-16h avec Antonin. Merci de nous écouter et on continue juste après avec de la musique. Mais juste avant, j'ai un petit dicton pour vous. Alors le dicton c'est: à cœur vaillant, rien d'impossible. Ce dicton signifie qu'avec du courage, on peut surmonter les difficultés. C'était Antonin sur Variance FM. Merci pour votre écoute. On continue ensemble dans le 14h-16h. À tout à l'heure.

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1: On continue votre 14h-16h sur Variance FM. Merci d'être avec nous. Mais avant d'enchaîner, j'ai une petite anecdote pour vous. Le saviez-vous qu'en France, le mot ordinateur a été inventé en 1955 par Jacques Perret? Avant, on utilisait surtout le mot anglais computer. Allez, je vous laisse profiter de cette belle musique. Merci d'être avec nous sur Variance FM et à très vite.

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1: Bonjour avec vous sur Variance FM, c'est Antonin dans le 14h-16h. J'espère que votre après-midi se passe bien et on continue avec un petit mot du langage des jeunes. Alors, le mot que je vais vous dire, c'est « je suis refait ». Donc, refait, ça veut dire « je suis très content ». Donc, c'est une façon de dire qu'on est très content. C'est fini pour cette petite intervention. Merci de nous écouter et restez bien sur Variance FM.

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1: Vous êtes bien sur Variance FM dans le 14h-16h. On garde le rythme et on garde la bonne humeur. Et pour cela, vous allez avoir un mot mystère à deviner. Et je vais vous donner 3 indices. Alors, le premier indice, c'est « Il peut donner l'impression que quelqu'un vous répond ». Deuxième, « Il dépend de l'endroit où vous vous trouvez ». Le troisième, « Il répète un son sans être une personne ». Le mot mystère, c'était « L'écho ». Merci de m'avoir écouté sur Variance FM et on se dit à demain.

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1: Bonjour et bienvenue dans votre agenda sudallier. Pour commencer, je vous emmène à QC pour une exposition monumentale et aérienne de colombes en papier, l'Envol, proposée par l'association Sacré Montagne Art. Cette association est une association culturelle de la montagne bourbonnaise qui a pour vocation de faire vivre et rayonner le patrimoine religieux à travers les projets artistiques participatifs. Ça se passe en l'église Saint-Saturnin, 1 place Radoul de la Fosse, à QC bien sûr. Et si vous souhaitez avoir des renseignements, téléphonez au 04 70 30 95 00. Et nous allons maintenant à Moulins pour aller voir une autre exposition, l'exposition Tous en scène, 20 ans de collection. Pour célébrer ces 20 ans, le Centre National du Costume et de la Scène propose une grande exposition à la fois festive et historique, retraçant 2 décennies de vie, de collection et de création de ce musée unique au monde. Cette exposition a ouvert ses portes le 1er juin 2026 et les fermera le 3 janvier 2027. Pour tout renseignement quant aux tarifs et aux heures d'ouverture, téléphonez au 04 70 20 76 20. C'est le Centre National du Costume et de la Scène, quartier Villard, route de Montigny à Moulins. Partons maintenant à Vichy pour un très très beau spectacle son et lumière qui s'intitule le Vichy d'eau et de lumière. Ça se passe donc du jeudi 10 au dimanche 13 septembre de 20h30 à 22h05. Rendez-vous donc à la terrasse du Palais des Congrès, Parc des Sources, à Vichy. Et pour tout renseignement, téléphonez au 04 70 98 71 94. Et maintenant, si vous souhaitez jouer à la belote, eh bien, vous êtes attendu le samedi 12 septembre pour ce fameux concours de belote organisé par le comité de quartier des Ailes, Port de Charmeil. Ça se passe salle René Barjavel, le long du lac d'Allier. De nombreux lots sont à gagner, comme une caisse de bœuf, une caisse de porc ou une caisse de volaille. Un lot de viande à chaque participant est assuré. C'est un engagement de 8 euros par personne. Les inscriptions se font sur place à partir de 13h30 et le début du concours se fait à 14h. Il y aura sur place buvette et crêpes et les renseignements par téléphone se feront au 06 78 84 87 36. Et pour terminer, retrouvons notre ami Lionel et son karaoke quiz. Le vendredi 11 septembre, c'est une soirée guinguette, accordéon et guirlande. On mange et on danse rue Victor Hugo à Varennes-sur-Allier. Le samedi 12, c'est à Saint-Germain-des-Fossés, à la base nautique Jalicot, que nous retrouvons Lionel et son karaoké dansant. Pour toute réservation, téléphonez au 06 69 45 46 34. Et pour terminer, nous retrouvons Lionel et son karaoké à l'Aubergine le dimanche 13 septembre. C'est au 119 boulevard Denière à Vichy. Donc, préparez-vous là encore à vous amuser et à passer de très bons moments grâce à Lionel et son karaoké quiz. Et bien voilà, cet agenda sudallier est maintenant terminé. Je vous souhaite de passer d'agréables moments en compagnie des programmes de Variance FM.

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2: Voici ma sélection télé pour ce mercredi. Nous sommes le 9 septembre avec ce soir sur TF1 la série américaine Tracker. Sur France 2, Les Évaporés, série française. Sur France 3, Des Racines et des Ailes, Passion Patrimoine, La Bourgogne, Terre de Passion, présentée par Carole Gaessler. Sur M6, On n'est pas d'accord. Le magazine est présenté par Julien Courbet. Sur France 4, Corsou, Mezzou Mezzou, Un soir au Vélodrome, avec Patrick Fiori. Vous retrouverez sur TMC le film Maison de retraite, avec Kev Adams notamment. Sur Gulli, la série MacGyver, Nouvelle Génération. Sur T18, Face à Face, avec Claire Borotra, série. Sur TF1, série film, le film 7.

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2: Bonsoir à tous. À la une de l'actualité, une enquête est ouverte à Carcassonne après la diffusion d'une vidéo où des policiers municipaux tiennent des propos racistes, sexistes et complotistes. L'un des agents concernés est un proche du Rassemblement National. Christophe Barthès, maire RN de Carcassonne, condamne ces propos et annonce des sanctions. Et cette vidéo suscite des réactions politiques. Carole Delga, présidente socialiste de la région Occitanie, se dit écœurée. Et Emmanuel Bompard, coordinateur de la France Insoumise, appelle, je cite, à débarrasser la police de ce type d'individus. Nouveau coup dur pour les automobilistes. Le sans-plomb 95 E10 atteint désormais les 2,10€ le litre en moyenne, un record depuis le début du conflit en Iran. Et le gazole, lui, grimpe à 2,27€, tout près de son record du mois d'avril. Ces automobilistes ont dû trouver des solutions.
3: Disons que j'ai changé de voiture entre-temps. Avant, j'étais au diesel, mais quand il était beaucoup, beaucoup, beaucoup moins cher. Donc, en gros, ça faisait la même chose. Mais après, j'ai acheté une essence et malheureusement, voilà. Bah, c'était un peu ric-et-rac parce que bah, c'est de plus en plus cher et de plus en plus compliqué, hein, il faut dire ce qui est.
4: Je suis à 150€ par mois d'essence. C'est-à-dire que bah, déjà, on n'est pas parti en vacances, donc ça c'est la première chose. Il était question qu'on change cette voiture. Et évidemment, on ne l'a pas fait. Et ensuite, on fait attention à tout, alors qu'avant, il y avait une sensation, non pas d'opulence, parce que ça n'a jamais été notre cas, mais en tout cas, une facilité. Voilà.
2: Propos recueillis par Mylène Debac. Et après une réunion avec les distributeurs tout à l'heure à Bercy, le gouvernement écarte tout geste fiscal et tout plafonnement généralisé des prix. Les aides pour le BTP, les agriculteurs et les pêcheurs restent toutefois prolongées jusqu'à la fin du mois d'octobre. François Bayrou, de retour devant la justice. Son procès en appel dans l'affaire des assistants parlementaires européens du Modem s'est ouvert cet après-midi. L'ancien Premier ministre, relaxé en première instance, est rejugé avec 10 anciens cadres du parti pour détournement de fonds. Le procès doit durer jusqu'au 5 octobre. 50 000 équipements de rafraîchissement ont déjà été achetés dans les écoles depuis la mi-juillet. Ventilateurs, brumisateurs et climatiseurs sont financés grâce à un plan d'urgence. Plus de 100 000 appareils sont prévus au total. Le gouvernement cible également 2500 écoles jugées parmi les plus vulnérables aux fortes chaleurs. Enfin, PLK, Théodora et Bruno Mars sont les artistes les plus écoutés en France au premier semestre 2026. PLK signe l'album le plus vendu avec Grand Garçon et Mélodrama de Diziz et Théodora dominent les singles. Voilà, c'est la fin de ce flash. Bonne fin de journée à tous.

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1: Bonjour et bienvenue dans votre agenda sudallier. Pour commencer, je vous emmène à QC pour une exposition monumentale et aérienne de colombes en papier, l'Envol, proposée par l'association Sacré Montagne Art. Cette association est une association culturelle de la montagne bourbonnaise qui a pour vocation de faire vivre et rayonner le patrimoine religieux à travers les projets artistiques participatifs. Ça se passe en l'église Saint-Saturnin, 1 place Radoul de la Fosse, à QC bien sûr. Et si vous souhaitez avoir des renseignements, téléphonez au 04 70 30 95 00. Et nous allons maintenant à Moulins pour aller voir une autre exposition, l'exposition Tous en scène, 20 ans de collection. Pour célébrer ces 20 ans, le Centre National du Costume et de la Scène propose une grande exposition à la fois festive et historique, retraçant 2 décennies de vie, de collection et de création de ce musée unique au monde. Cette exposition a ouvert ses portes le 1er juin 2026 et les fermera le 3 janvier 2027. Pour tout renseignement quant aux tarifs et aux heures d'ouverture, téléphonez au 04 70 20 76 20. C'est le Centre National du Costume et de la Scène, quartier Villard, route de Montigny à Moulins. Partons maintenant à Vichy pour un très très beau spectacle son et lumière qui s'intitule Vichy d'eau et de lumière. Ça se passe donc du jeudi 10 au dimanche 13 septembre de 20h30 à 22h05. Rendez-vous donc à la terrasse du Palais des Congrès, Parc des Sources à Vichy. Et pour tout renseignement, téléphonez au 04 70 98 71 94. Et maintenant, si vous souhaitez jouer à la belote, eh bien, vous êtes attendu le samedi 12 septembre pour ce fameux concours de belote organisé par le comité de quartier des Ailes, Port de Charmeil. Ça se passe salle René Barjavel, le long du lac d'Allier. De nombreux lots sont à gagner, comme une caisse de bœuf, une caisse de porc ou une caisse de volaille. Un lot de viande à chaque participant est assuré. C'est un engagement de 8 euros par personne. Les inscriptions se font sur place à partir de 13h30 et le début du concours se fait à 14h. Il y aura sur place buvette et crêpes et les renseignements par téléphone se feront au 06 78 84 87 36. Et pour terminer, retrouvons notre ami Lionel et son karaoke quiz. Le vendredi 11 septembre, c'est une soirée guinguette, accordéon et guirlande. On mange et on danse rue Victor Hugo à Varennes-sur-Allier. Le samedi 12, c'est à Saint-Germain-des-Fossés, à la base nautique Jalicot, que nous retrouvons Lionel et son karaoké dansant. Pour toute réservation, téléphonez au 06 69 45 46 34. Et pour terminer, nous retrouvons Lionel et son karaoké à l'Aubergine le dimanche 13 septembre. C'est au 119 boulevard Denière à Vichy. Donc, préparez-vous là encore à vous amuser et à passer de très bons moments grâce à Lionel et son karaoke quiz. Et bien voilà, cet agenda sudallier est maintenant terminé. Je vous souhaite de passer d'agréables moments en compagnie des programmes de Variance FM.

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0: Voici ma sélection télé pour ce mercredi. Nous sommes le 9 septembre avec ce soir sur TF1 la série américaine Tracker. Sur France 2, Les Évaporés, série française. Sur France 3, Des Racines et des Ailes, Passion Patrimoine, La Bourgogne, Terre de Passion, présentée par Carole Gaessler. Sur M6, On n'est pas d'accord. Le magazine est présenté par Julien Courbet. Sur France 4, Corsou, Mezzu, Mezzu, Un soir au Vélodrome avec Patrick Fiori. Vous retrouvez

0: dépôt. 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
2: Bonsoir à tous. À la une de l'actualité, une enquête est ouverte à Carcassonne après la diffusion d'une vidéo où des policiers municipaux tiennent des propos racistes, sexistes et complotistes. L'un des agents concernés est un proche du Rassemblement National. Christophe Barthès, maire RN de Carcassonne, condamne ces propos et annonce des sanctions. Et cette vidéo suscite des réactions politiques. Carole Delga, présidente socialiste de la région Occitanie, se dit écœurée. Et Emmanuel Bompard, coordinateur de la France Insoumise, appelle, je cite, à débarrasser la police de ce type d'individus. Nouveau coup dur pour les automobilistes. Le samplon 95 E10 atteint désormais les 2,10 € le litre en moyenne, un record depuis le début du conflit en Iran. Et le gazole, lui, grimpe à 2,27 €, tout près de son record du mois d'avril. Ces automobilistes ont dû trouver des solutions.
3: Disons que j'ai changé de voiture entre temps. Avant, j'étais au diesel, mais quand il était beaucoup, beaucoup, beaucoup moins cher. Donc en gros, ça faisait la même chose. Mais après, j'ai acheté une essence et malheureusement, voilà. Bah, c'était un peu ric-et-rac parce que c'est de plus en plus cher et de plus en plus compliqué, hein, il faut dire ce qui est.
4: Je suis à 150 € par mois d'essence. C'est-à-dire que déjà, on n'est pas parti en vacances, donc ça c'est la première chose. Il était question qu'on change cette voiture. Et évidemment, on ne l'a pas fait. Et ensuite, on fait attention à tout, alors qu'avant, il y avait une sensation, non pas d'opulence, parce que ça n'a jamais été notre cas, mais en tout cas, une facilité. Voilà.
2: Propos recueillis par Mylène Desbacq. Et après une réunion avec les distributeurs tout à l'heure à Bercy, le gouvernement écarte tout geste fiscal et tout plafonnement généralisé des prix. Les aides pour le BTP, les agriculteurs et les pêcheurs restent toutefois prolongées jusqu'à la fin du mois d'octobre. François Bayrou, de retour devant la justice. Son procès en appel dans l'affaire des assistants parlementaires européens du Modem s'est ouvert cet après-midi. L'ancien Premier ministre, relaxé en première instance, est rejugé avec 10 anciens cadres du parti pour détournement de fonds. Le procès doit durer jusqu'au 5 octobre. 50 000 équipements de rafraîchissement ont déjà été achetés dans les écoles depuis la mi-juillet. Ventilateurs, brumisateurs et climatiseurs sont financés grâce à un plan d'urgence. Plus de 100 000 appareils sont prévus au total. Le gouvernement cible également 2500 écoles jugées parmi les plus vulnérables aux fortes chaleurs. Enfin, PLK, Théodora et Bruno Mars sont les artistes les plus écoutés en France au premier semestre 2026. PLK signe l'album le plus vendu avec Grand Garçon et Mélodrama de Diziz et Théodora dominent les singles. Voilà, c'est la fin de ce flash. Bonne fin de journée à tous.

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1: Bonjour et bienvenue dans votre agenda sudallier. Pour commencer, je vous emmène à QC pour une exposition monumentale et aérienne de colombes en papier, l'Envol, proposée par l'association Sacré Montagne Art. Cette association est une association culturelle de la montagne bourbonnaise qui a pour vocation de faire vivre et rayonner le patrimoine religieux à travers les projets artistiques participatifs. Ça se passe en l'église Saint-Saturnin, 1 place Radoul de la Fosse, à QC bien sûr. Et si vous souhaitez avoir des renseignements, téléphonez au 04 70 30 95 00. Et nous allons maintenant à Moulins pour aller voir une autre exposition, l'exposition Tous en scène, 20 ans de collection. Pour célébrer ces 20 ans, le Centre National du Costume et de la Scène propose une grande exposition à la fois festive et historique, retraçant 2 décennies de vie, de collection et de création de ce musée unique au monde. Cette exposition a ouvert ses portes le 1er juin 2026 et les fermera le 3 janvier 2027. Pour tout renseignement quant aux tarifs et aux heures d'ouverture, téléphonez au 04 70 20 76 20. C'est le Centre National du Costume et de la Scène, quartier Villard, route de Montigny à Moulins. Partons maintenant à Vichy pour un très très beau spectacle son et lumière qui s'intitule le Vichido et de lumière. Ça se passe donc du jeudi 10 au dimanche 13 septembre de 20h30 à 22h05. Rendez-vous donc à la terrasse du Palais des Congrès, Parc des Sources, à Vichy. Et pour tout renseignement, téléphonez au 04 70 98 71 94. Et maintenant, si vous souhaitez jouer à la belote, eh bien, vous êtes attendu le samedi 12 septembre pour ce fameux concours de belote organisé par le comité de quartier des Ailes, Port de Charmeil. Ça se passe salle René Barjavel, le long du lac d'Allier. De nombreux lots sont à gagner, comme une caisse de bœuf, une caisse de porc ou une caisse de volaille. Un lot de viande à chaque participant est assuré. C'est un engagement de 8 euros par personne. Les inscriptions se font sur place à partir de 13h30 et le début du concours se fait à 14h. Il y aura sur place buvette et crêpes et les renseignements par téléphone se feront au 06 78 84 87 36. Et pour terminer, retrouvons notre ami Lionel et son karaoke quiz. Le vendredi 11 septembre, c'est une soirée guinguette, accordéon et guirlande. On mange et on danse rue Victor Hugo à Varennes-sur-Allier. Le samedi 12, c'est à Saint-Germain-des-Fossés, à la base nautique Jalicot, que nous retrouvons Lionel et son karaoké dansant. Pour toute réservation, téléphonez au 06 69 45 46 34. Et pour terminer, nous retrouvons Lionel et son karaoké à l'Aubergine le dimanche 13 septembre. C'est au 119 boulevard Denière à Vichy. Donc, préparez-vous là encore à vous amuser et à passer de très bons moments grâce à Lionel et son karaoke quiz. Et bien voilà, cet agenda sudallier est maintenant terminé. Je vous souhaite de passer d'agréables moments en compagnie des programmes de Variance FM.

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2: Voici ma sélection télé pour ce mercredi. Nous sommes le 9 septembre avec ce soir sur TF1 la série américaine Tracker. Sur France 2, Les Évaporés, série française. Sur France 3, Des Racines et des Ailes, Passion Patrimoine, La Bourgogne, Terre de Passion, présentée par Carole Gaessler. Sur M6, On n'est pas d'accord. Le magazine est présenté par Julien Courbet. Sur France 4, Corsou, Mezzou, Mezzou, Un soir au Vélodrome, avec Patrick Fiori. Vous retrouverez sur TMC le film Maison de retraite, avec Kev Adams notamment. Sur Gulli, la série MacGyver, Nouvelle Génération. Sur T18, Face à Face, avec Claire Borotra, série. Sur TF1, série film, le film Seven, avec Morgan Freeman et Brad Pitt. Sur Sister, la série Kaamelott. Enfin, sur RMC Story, Éric Carrière, Francis Ginibre, Les Chevaliers du Fiel dans Les Municipaux. Trop, c'est trop. 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
2: Bonsoir à tous. À la une de l'actualité, une enquête est ouverte à Carcassonne après la diffusion d'une vidéo où des policiers municipaux tiennent des propos racistes, sexistes et complotistes. L'un des agents concernés est un proche du Rassemblement National. Christophe Barthès, maire RN de Carcassonne, condamne ces propos et annonce des sanctions. Et cette vidéo suscite des réactions politiques. Carole Delga, présidente socialiste de la région Occitanie, se dit écœurée. Et Emmanuel Bompard, coordinateur de la France Insoumise, appelle, je cite, à débarrasser la police de ce type d'individus. Nouveau coup dur pour les automobilistes. Le samplon 95 E10 atteint désormais les 2,10 € le litre en moyenne, un record depuis le début du conflit en Iran. Et le gazole, lui, grimpe à 2,27 €, tout près de son record du mois d'avril. Ces automobilistes ont dû trouver des solutions.
3: Disons que j'ai changé de voiture entre temps. Avant, j'étais au diesel, mais quand il était beaucoup moins cher. Donc en gros, ça faisait la même chose. Mais après, j'ai acheté une essence et malheureusement, c'était un peu ric-et-rac parce que c'est de plus en plus cher et de plus en plus compliqué, hein, il faut dire ce qui est.
4: Je suis à 150 € par mois d'essence. C'est-à-dire que déjà, on n'est pas parti en vacances, donc ça c'est la première chose. Il était question qu'on change cette voiture et évidemment, on ne l'a pas fait. Et ensuite, on fait attention à tout alors qu'avant, il y avait une sensation, non pas d'opulence parce que ça n'a jamais été notre cas, mais en tout cas... une facilité, voilà.
2: Propos recueillis par Mylène Debac. Et après une réunion avec les distributeurs tout à l'heure à Bercy, le gouvernement écarte tout geste fiscal et tout plafonnement généralisé des prix. Les aides pour le BTP, les agriculteurs et les pêcheurs restent toutefois prolongées jusqu'à la fin du mois d'octobre. François Bayrou de retour devant la justice. Son procès en appel dans l'affaire des assistants parlementaires européens du Modem s'est ouvert cet après-midi. L'ancien Premier ministre, relaxé en première instance, est rejugé avec 10 anciens cadres du parti pour détournement de fonds. Le procès doit durer jusqu'au 5 octobre. 50 000 équipements de rafraîchissement ont déjà été achetés dans les écoles depuis la mi-juillet. Ventilateurs, brumisateurs et climatiseurs sont financés grâce à un plan d'urgence. Plus de 100 000 appareils sont prévus au total. Le gouvernement cible également 2500 écoles jugées parmi les plus vulnérables aux fortes chaleurs. Enfin, PLK, Théodora et Bruno Mars sont les artistes les plus écoutés en France au premier semestre 2026. PLK signe l'album le plus vendu avec Grand Garçon et Mélodrama de Diziz et Théodora dominent les singles. Voilà, c'est la fin de ce flash. Bonne fin de journée à tous.

Et oui, vous l'avez reconnu, c'est bel et bien le générique de votre émission de dédicace favorite, le Cabanon du Soir, qui vous accompagne du lundi au jeudi, de 20h à 22h, sur les ondes de Variance FM. Et pour vous tenir compagnie en cette soirée de mercredi, eh bien, c'est toujours la même équipe qui vous accompagne. En effet, vous retrouverez Jérémy au micro et à la technique. Et je suis aux côtés de la charmante Janine qui vous répond déjà au 04 73 94 18 05. Elle vous attend au standard, alors surtout, n'hésitez pas à la contacter, nombreux et nombreuses, en ce milieu de semaine.

Eh bien, bonsoir à toutes, bonsoir à tous. Ravi de vous retrouver en direct sur les ondes de Variance FM. C'est Jérémy et je suis à vos côtés pour 2 heures de libre antenne au cours desquelles vous allez pouvoir passer tous vos messages et tous vos morceaux préférés. Je vous rappelle que vous êtes les maîtres de cette émission. On compte donc sur votre présence au standard. Janine espère que vous serez nombreux à l'appeler au 04 73 94 18 05. En ce qui concerne le déroulement de l'émission, sachez que celui-ci n'a absolument pas changé. Comme d'habitude, on commencera par l'éphéméride du jour. Il y aura par la suite un tout petit quart d'heure musical proposé par l'animateur du soir qui permettra de patienter jusqu'à l'arrivée de vos dédicaces. On poursuivra ensuite avec tous vos messages et il y aura également au cours de la soirée quelques points sur vos manifestations locales et il y a beaucoup de choses à annoncer en ce moment, croyez-moi. Et pour finir à 22h, bien évidemment, c'est l'agenda de vos après-midi et soirées dansantes qui vous attend, proposé par Janine. Voilà pour le déroulement de cette émission. Je vous propose donc de commencer par le traditionnel éphéméride du jour. Nous sommes donc le mercredi 9 septembre 2026. C'est déjà le 252e jour de l'année. Et aujourd'hui, nous fêtons la Saint Alain. Si vous en connaissez, n'hésitez pas à nous appeler. C'est un prénom très courant. Je suis sûr que vous avez des Alain dans votre entourage. En ce qui concerne les anniversaires du jour, les personnalités qui sont donc nées un 9 septembre, eh bien, nous souhaitons un bon anniversaire à Michael Bublé, chanteur canadien que tout le monde connaît. Et c'est également aujourd'hui l'anniversaire de Hugh Grant, acteur britannique. Nous pensons également aujourd'hui à Pascal Pro, journaliste français, connu pour son émission de télé L'Heure des Pros, notamment. Et puis, nous avons aussi l'anniversaire de Philippe Risoli, animateur français, qui a animé notamment le Juste Prix. Enfin, on a une pensée pour Claude Nougaro, qui nous a quittés il y a de nombreuses années de cela. C'est un chanteur français, connu pour deux très beaux morceaux, comme Toulouse notamment. On poursuit avec les événements qui se sont déroulés un 9 septembre. Eh bien, c'est le 9 septembre de l'année 1867 que le Luxembourg est devenu officiellement indépendant des Pays-Bas. Et c'est également un 9 septembre, mais cette fois-ci de l'année 1956, qu'Elvis Presley est apparu pour la première fois à la télévision nationale. Et on va terminer cette éphéméride du jour par le fameux dicton qu'en septembre, il tonne, la vendange est bonne. Bon, de l'orage, on n'en a pas eu beaucoup au mois de septembre, c'est vrai. Après, on verra bien, hein, il va faire très chaud dans les prochains jours. Donc, on en aura peut-être encore un petit peu, c'est fort probable. Une chose est sûre, c'est que c'est très agréable d'avoir retrouvé des températures plus fraîches. Je pense que vous êtes bien d'accord avec moi. On est quand même bien mieux avec 20 degrés qu'avec 35. Allez, sur Variance FM, il est grand temps maintenant de passer à un petit quart d'heure musical proposé par votre animateur du soir. Et j'ai choisi, pour débuter cette émission, des chansons sur le thème des attentats. Et oui, car nous serons le 11 septembre vendredi et c'est important d'avoir une pensée pour toutes les victimes des attentats divers et variés qu'il y a pu avoir malheureusement dans le monde. Alors il y a eu notamment les attentats à Nice, mais également ceux du 11 septembre aux États-Unis. Il y a eu aussi d'autres choses comme le Bataclan, par exemple. Bref, on ne va pas tous les citer, mais voilà, on a une pensée pour ces victimes d'attentats. On va donc écouter 3 chansons qui vont se succéder sur cette thématique. Tout d'abord, Patricia Cass, Le jour et l'heure. Nous continuerons avec Un dimanche de janvier de Johnny Hallyday. Et pour finir, ce sera l'incontournable morceau de Renaud et Axel Red, Manhattan, Kaboul. Très bon début de soirée à tous et à toutes dans notre écoute. Et merci d'être branchés sur Variance FM pour votre cabanon du soir.

Et voilà, c'était donc une sélection musicale un petit peu particulière ce soir, en lien avec les différents attentats qui ont pu se dérouler en France et dans le monde lors de ces dernières années. Car oui, vendredi, nous serons le 11 septembre, une date qui a marqué les esprits, notamment aux États-Unis, mais pas que. Et donc, on a écouté un morceau de Patricia Cass, mais aussi de Johnny Hallyday, et de Renaud et Axel Red. J'espère en tout cas que cette sélection musicale vous a tout de même fait plaisir et que vous avez peut-être découvert un ou deux morceaux par la même occasion. Voilà, il est grand temps maintenant de passer à toutes vos dédicaces. Et la première de la soirée, elle nous vient de la part d'un fidèle auditeur de Vichy. Pour son plaisir, sa famille et ses amis et toute l'équipe de la radio. Nous allons écouter grâce à lui Françoise Hardy avec « Mon ami, la rose ».

Et nous venons d'écouter Françoise Hardy, Mon ami la rose, demandé par un fidèle auditeur de Vichy pour son plaisir, sa famille et ses amis et toute l'équipe de la radio. Merci beaucoup très cher fidèle auditeur, on vous dit à bientôt, vous revenez quand vous voulez, vous êtes ici, chez vous. Et on poursuit avec Edith et Georges de Champ, qui souhaitent passer un petit mot pour leur plaisir et pour l'équipe de la radio. Nous écoutons grâce à eux Mathieu Martini avec la fanfare corrézienne.

Ah, ils savent faire la fête, nos voisins corréziens. Et ils viennent de le prouver avec ce morceau de Mathieu Martini, Fanfare corrézienne, proposé par Edith et Georges de Champs pour leur plaisir et l'équipe de la radio. Merci Edith et Georges, c'était un plaisir de vous avoir avec nous. On vous souhaite une superbe fin de soirée, une belle nuit et on vous dit à bientôt. Et on retrouve maintenant Henri à Puy-Guillaume qui adresse une dédicace à la super équipe du Cabanon du Soir, à tous les bénévoles de la radio et il fait également des bises à tous. Grâce à lui, nous allons remonter directement dans les années 90, plus particulièrement en 98, avec la fameuse manivelle du groupe Wazoo.

La Manivelle de Wazoo, un morceau qui nous rappelle tant de souvenirs ici avec l'équipe de Variance FM. Et oui, cette très belle fête de la musique qui s'est déroulée le 21 juin, malgré une très très forte chaleur, c'est vrai. Bon, en tout cas, ce morceau, c'était Henri Appuis Guillaume qui l'avait demandé pour la superbe équipe du Cabanon du soir et tous les bénévoles de la radio avec des bises à tous. Merci Henri d'avoir été avec nous. On vous souhaite une superbe fin de soirée. Restez bien avec nous car encore plein de morceaux vous attendent sur cette soirée. On a plein de choses à diffuser qui vont vous plaire, j'en suis sûr. Et puis surtout, n'hésitez pas à revenir également dès demain pour un prochain message. On sera ravis de vous le diffuser sur l'antenne. Allez, on passe maintenant à vos annonces de manifestations locales car il est déjà 20h30 sur Variance FM et j'ai énormément de choses à vous annoncer ce soir. Je vais commencer avec les soirées Karaoke Quiz animées par Lionel. Rendez-vous ce vendredi 11 septembre pour une soirée guinguette à partir de 19h30 à Varennes sur Allier. Au programme, accordéon et guirlande. Vous allez pouvoir manger et danser rue Victor Hugo. Je rappelle que ça se passe à Varennes sur Allier. On continue le samedi 12 septembre avec un karaoké dansant à la base nautique Jalico. Ça se passe à Saint-Germain-des-Fossés. Plus de renseignements au 06 69 45 46 34. Et on termine avec ce dimanche 13 septembre un karaoké à l'Aubergine à Vichy. Voilà pour les dates de cette semaine. Évidemment, il y en aura d'autres la semaine prochaine. Plein de belles choses à vous annoncer, mais on n'en dit pas plus pour le moment. On poursuit avec la grande vente de rentrée du groupe Emmaüs. Ça se passe à Aubière, au 33 rue des Varennes, le samedi 12 septembre, de 8h30 à 12h30 et de 14h à 18h. Pour se meubler et s'habiller à moindre coût, vous pourrez donc vous rendre à Aubière ce samedi 12 septembre tout au long de la journée. Le restaurant L'Alambic vous convie à sa traditionnelle fête patronale qui se déroulera donc à Mons le samedi 12 septembre et le dimanche 13 septembre également. Au programme le samedi soir, un concert de Sophie du groupe Kyoto Rose. Variétés françaises et internationales vous seront proposées. Un repas jambon à la broche et truffade permettra également de se régaler sur place au tarif de 17€ pour les adultes et de 10€ pour les enfants de moins de 10 ans. Vous pourrez le prendre sur place ou à emporter. Et le dimanche 13 septembre à partir de midi, un repas cuisse de grenouille et frites est proposé au tarif de 20€, toujours sur place ou à emporter. Plus de renseignements et réservations au 07 54 36 12 14. Un concours de belote est organisé par le comité de quartier Les Ailes, port de Charmeil, à Vichy. Rendez-vous le 12 septembre à la salle René Barjavel, à Vichy, le long du lac d'Allier. Vous pourrez remporter notamment une caisse de bœuf, une caisse de porc, une caisse de volaille, et évidemment il y aura un lot de viande à chaque participant. Engagement 8€ par équipe et inscription sur place dès 13h30. Buvettes et crêpes vous seront proposées et plus de renseignements au 06 78 84 87 36. Ce concours de belote, je vous le rappelle, se passe à Vichy, à la salle René Barjavel, ce samedi. Pour ceux qui sont amateurs de marchés artisanaux, rendez-vous le vendredi 11 septembre de 16h à 22h au stade Maurice Fournier à Orsay pour un marché bio festif. Au programme, de nombreux producteurs bio du territoire, mais également des animations, avec notamment la possibilité de profiter d'un concert dans une ambiance chaleureuse et festive. Et puis, il y aura aussi un repas composé de produits bio à partir de 19h. Vous pouvez, si vous le souhaitez, avoir de plus amples renseignements sur la page Facebook Bio63 dans le Puy-de-Dôme, mais également la page Instagram qui est du même nom. Et on va terminer ces annonces pour le moment avec la fête patronale de Ris.
le samedi 12 et le dimanche 13 septembre. Au programme le samedi, un apéro-concert dans le village dès 18h, suivi d'une retraite au flambeau et d'un feu d'artifice. Le dimanche 13 septembre, réveil musical dès 7h du matin, repas champêtre le midi sous réservation, différents groupes musicaux pour vous divertir et un défilé de chars. Le menu le midi est à 17€ et si vous souhaitez avoir de plus amples renseignements, eh bien on vous invite directement à appeler le 06 87 21 87 27. Voilà, ce sera tout pour vos annonces de manifestations locales. J'espère que vous avez pris note. Nous allons refaire un point vers 21h, mais en attendant, on continue avec vos dédicaces. Et la prochaine de la soirée, elle est formulée par Christian de Saint-Bonnet-Prérillon. Pour son plaisir, ses enfants et petits-enfants, sa sœur Marie-Pierre, Bernadette, la sympathique équipe du Cabanon du soir et tous les bénévoles de la radio. Grâce à Christian, nous écoutons Fabien Veriras. Il faut pas se prendre la tête.

Il ne faut pas se prendre la tête. Et ce titre porte bien son nom. Et oui, car dans le cabanon du soir, on est là pour passer un bon moment, pour s'amuser avec vos dédicaces et vos morceaux préférés, mais absolument pas pour se prendre la tête avec des sujets divers et variés. Enfin bref, en tout cas, on remercie Christian de Saint-Bonnet-Prérillon qui a passé sa dédicace pour son plaisir, ses enfants et petits-enfants, sa sœur Marie-Pierre, Bernadette, la sympathique équipe du Cabanon du Soir et tous les bénévoles de la radio. Merci Christian d'avoir été avec nous. On vous embrasse avec Janine et on vous dit à très bientôt pour de nouvelles dédicaces sur le 103.7 FM. Et on retrouve maintenant un très fidèle auditeur, c'est notre ami Raymond Atourzel. Il passe un petit mot pour son plaisir, pour Simone Dozolette, pour Guy Le Taxi d'Issoir, Simone de Ronzière, Raymond de Solignat, Nicole et Raymond de Lezoux, le club de l'amitié de Meillot et ses environs, le fidèle auditeur d'Eda et toute l'équipe de la radio. Nous allons faire maintenant un excès de vitesse. Rassurez-vous, pas sur la route, mais bel et bien en compagnie de Laurent Michelotto que nous écoutons maintenant.

Et voilà, c'était un excès de vitesse de Laurent Michelotto. Et ce morceau, c'était Raymond à Tourzel qui l'avait demandé pour son plaisir, pour Simone d'Ozolette, Guy le Taxi d'Histoire, Simone de Ronzière, Raymonde de Soligna, Nicole et Raymond de Lezou, le club de l'amitié de Meillot et ses environs, le fidèle auditeur d'Eda et toute l'équipe de la radio. Raymond, on vous souhaite une agréable fin de soirée, on vous souhaite plein de belles choses pour cette fin de semaine et on vous dit à bientôt pour de nouvelles aventures radiophoniques, bien sûr. Et maintenant, on va retrouver Mimi qui passe une dédicace pour tous ses amis ainsi que tous les auditeurs de Variance FM. Et nous allons écouter sur l'antenne un morceau de Jacques Brel. Il s'agit de la valse à mille temps.

avant, c'était évidemment Jacques Brel, comme vous l'avez deviné. Et ce morceau, eh bien, il était demandé par Mimi pour tous ses amis et pour toute l'équipe de la radio. Mimi, on espère que vous avez bien valsé sur ce morceau. C'est pas facile, c'est vrai, mais en tout cas, on vous a fait plaisir avec celui-ci. Bonne fin de soirée à vous, ma chère Mimi, toutes nos amitiés à vous et à très bientôt. Et on continue avec Christiane et Jean de Baillet qui passent un message pour Christine et Jean-François, Janine, Jérémy, Nadine et son mari et tous les bénévoles de la radio avec des bisous à tous. On écoute Salvatore Adamo, Mes mains sur tes hanches.

Oh, quelle belle proposition de Salvatore Adamo. Laissez ses mains sur vos hanches, chers amis auditrices. Ah oui, c'est sûr que ça pourrait faire rêver pas mal de personnes qui sont peut-être à notre écoute ce soir. Bon, en tout cas, ma chère Christiane, ne laissez pas Salvatore Adamo mettre ses mains sur vos hanches. Sinon, c'est Jean qui va être jaloux. Hein. Cette dédicace, elle était donc de votre part, Christiane et Jean, pour Christine et Jean-François, Janine et Jérémy, Nadine et son mari et tous les bénévoles de la radio, avec des bis à tous. Merci Christiane et Jean, on vous souhaite une superbe fin de soirée et on vous dit à bientôt sur notre antenne bien sûr. On retrouve maintenant Lucien à Pompicot qui passe son message pour son plaisir et pour toute l'équipe de la radio. Grâce à Lucien, nous allons écouter Addio Pulcinella de Nono Maillet.

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1: Adio Polichinelle, un grand classique de cette antenne, c'est vrai. On l'adore, on prend toujours un immense plaisir à l'écouter. Et on remercie Lucien Pompico qui a passé ce morceau pour son plaisir et toute l'équipe de la radio. Lucien, on vous souhaite plein de belles choses pour cette fin de soirée. Merci d'avoir été avec nous et à bientôt sur Variance FM. N'hésitez pas à revenir quand vous voulez, vous nous avez beaucoup manqué. Ça faisait un petit moment qu'on ne vous avait pas entendu pour le coup. On retrouve maintenant Josette qui passe sa dédicace pour son plaisir, son mari et toute l'équipe de la radio avec des bis à tous. Josette, nous allons participer ensemble à une fête villageoise avec Odette Perret.

Odette Perret, la fête villageoise. C'était donc Josette qui nous avait demandé ce morceau. Pour son plaisir, son mari et toute l'équipe de la radio. Merci d'avoir proposé ce morceau. On était content de participer à une fête de village. Et en tout cas, on vous souhaite une agréable fin de soirée, ma chère Josette. Et en parlant de fête de village, eh bien, il est grand temps de vous parler de manifestations locales. Et je vais commencer par Saint-Flour-les-Temps en fête. Un événement qui aura lieu le samedi 19 septembre sur la place de la mairie de Saint-Flour-les-Temps de 10h à 23h30. Venez profiter d'une journée conviviale tout au long de la journée avec des animations très sympathiques telles qu'un marché de producteurs et d'artisans locaux, des expositions d'art et de voitures de collection, une pêche au canard pour les petits et les grands, une tombola, une buvette et de quoi se restaurer. Mais les deux animations phares de la journée seront un repas jambon à la broche au tarif de 10€ par personne à partir de 19h et un concert rock en plein air totalement gratuit. Pour plus de renseignements sur cette fête de village à Saint-Flour-les-Temps, vous pouvez contacter le 06 36 41 77 10. On continue avec une soirée karaoké proposée le 19 septembre, c'est donc samedi prochain, à partir de 19h30, à la salle des fêtes de Creusier, le 9. Vous allez pouvoir chanter, rigoler et partager de bons moments. C'est organisé par l'association Une étoile pour l'innocence. Et sur place, crêpes, gaufres, barbe à papa, chips, hot dog et bien sûr, une buvette. Alors rendez-vous la semaine prochaine, samedi 19 à 19h30, pour cette soirée karaoké proposée par l'association Une étoile pour l'innocence. Continuons avec la randonnée des vendanges à Châteldon. Elle est proposée le dimanche 20 septembre. Au programme, 4 parcours entre 8 et 29 km et un parcours VTT de 35 km. Ravitaillement sur tous les parcours et c'est organisé par Châteldon Loisirs et Détente. Plus de renseignements et inscriptions au 06 38 04 17 81 ou sur le site châteldonrando.fr. Les journées du patrimoine approchent, et oui, c'est déjà la semaine prochaine. Et justement, à Escoutou, le patrimoine ouvre le bal de l'autre saison des concerts de Volors. Une église à découvrir, puis Offenbach à écouter le samedi 19 septembre à Escoutou. L'après-midi débutera donc à 15h30 par une visite guidée de l'église, organisée en partenariat avec l'association Escotal. La visite est gratuite et ouverte à tous. Rendez-vous place de l'église. Puis changement d'ambiance, direction le château de la Verchère de 16h à 17h. Visite libre du parc, puis découverte des Offenbach Girls, un spectacle musical lyrico-comique imaginé autour de l'amour et des femmes. Au programme, les voix de Lauriane Nouri, soprano, et Johanna Crison, mezzo-soprano, accompagnée au piano par Dominique Blanc. Une soirée à partager en famille ou entre amis. Et en ce qui concerne les modalités pratiques, la visite guidée de l'église, de la place de l'église est libre, totalement libre et gratuite. Et donc en fin de journée, les Offenbach Girls qui proposent leur concert au château de la Verchère ont un tarif à 15€ pour le tarif plein et 10€ pour le tarif réduit. C'est gratuit également pour les moins de 18 ans, sachez-le. Plus de renseignements au 04 73 80, 65, 65. Et je termine cet agenda avec le club des Blés d'Or qui organise à la salle des fêtes de Saint-Clément de Régna son loto le samedi 19 septembre. Ouverture des portes à 13h30 et début des parties à 14h30. À gagner, un barbecue à gaz, une cafetière Tassimo, une friteuse air fryer, un ventilateur, une glacière électrique, un aspirateur sans sac et de nombreux autres lots. Tarif 3€ la carte, 10€ les 4, 20€ les 9 et 30€ les 15. Plus de renseignements au 06 11 99 13 30. Pâtisserie et buvette sur place. Ça se passe donc à Saint-Clément-de-Régna, ce loto du club des Blés d'Or, samedi 19. C'est donc samedi prochain.
Voilà, ce sera tout pour votre agenda. Si vous m'avez entendu rire au cours de cet agenda, c'est normal. C'est parce que nos deux standardistes sont là et passent leur temps à ouvrir des bouteilles. Non pas pour les consommer, hein, je vous rassure, mais plutôt pour voir si celles-ci sont bonnes, puisqu'on a des vieilles bouteilles qui traînent depuis bien longtemps. Alors, c'est normal que vous entendiez des bruits de bouchons derrière nous. Voilà, et puis visiblement, elles testent tout ça au goulot et elles voient que ce sont des vieux coucous. Voilà, elles manquent de s'étouffer avec les bouteilles. Bon. Espérons ne pas perdre de standardistes ce soir. Hein. On va donc continuer avec vos dédicaces à 21h08, avec cette fois-ci Emilienne à Sebaza qui passe un message pour son plaisir et l'équipe de la radio. Emilienne, on écoute Chanter grand-mère, interprété par André Dassari.

Tes grands-mères. Ah, ça rappelle des souvenirs, mais c'est pas tout jeune, hein. Ça nous ramène dans les années 30, 40, 50. Bon, en tout cas, peu de gens étaient nés. Même notre amie Janine, à mon avis, bon, elle était toute gabine, hein, voilà. Bon, en tout cas, oui, bah parce que Janine, attention, est toute jeune, hein, voilà, faut se le dire. Hein. Bon, en tout cas, c'était Emiliana Sebaza qui nous a passé ce morceau pour son plaisir et pour toute l'équipe de la radio. Merci pour ce morceau, on espère que les grands-mères ont chanté grâce à vous. En tout cas, bonne fin de soirée, à bientôt. Et on retrouve Christian maintenant qui passe une dédicace pour son papa, pour qui il a une grande pensée, pour Kevin, Virginie, William, Dorian et Marie-Lou, mais aussi sa maman Yvette et toute l'équipe de la radio. Eh bien Christian, nous écoutons Frédéric François, « Mon cœur te dit je t'aime ».

Et oui, parler avec son cœur, c'est si beau. Et c'est Frédéric François qui, comme d'habitude, vient de parler justement avec son cœur, avec ce morceau demandé par Christian, qui avait une pensée pour son papa. C'est aussi pour Kevin, Virginie, William, Dorian et Marie-Lou, et sa maman Yvette, sans oublier l'équipe de la radio. Merci beaucoup Christian, bonne fin de soirée à vous, et on vous dit à bientôt pour de nouvelles dédicaces sur cette même antenne, bien évidemment. Linda D'Souza nous arrive maintenant avec son Tiroli Tirola. Et c'est Amandine l'infirmière qui souhaite l'entendre et le proposer pour les deux jeunes de ce soir, pour Nadine et René, son mari et ses trois enfants, ses patients et ses collègues infirmières. Et elle fait des bises à tous. Direction le Portugal avec Linda D'Souza.

Tiroli et Tirola. Et voilà, c'était Linda de Souza. On l'adore sur cette antenne aussi. Ça fait du bien de voyager jusqu'au Portugal. Le Portugal, très très beau pays, hein, on va pas se mentir. J'adorerais y aller un jour. Voilà, en tout cas, pourquoi pas, j'ai envie de dire. Ça serait une belle escale. Pourquoi pas l'été prochain. En tout cas, c'était Amandine l'infirmière qui nous a proposé à l'instant sa dédicace pour les deux jeunes de ce soir. Merci pour le compliment. Pour Nadine et René, pour son mari et ses trois enfants, ses patients et ses collègues infirmières, avec des bis à tous. Merci Amandine, je vous souhaite une agréable fin de soirée. Avec Janine, on vous fait de grosses bises et on vous souhaite bien du courage parce que je sais que votre métier n'est pas de tout repos et vous prenez quand même le temps de nous écouter de temps en temps. Donc ça c'est bien, voilà. Merci à vous, bonne soirée, à bientôt. On enchaîne avec Yvette. On est content de l'avoir avec nous ce soir. Elle souhaite passer un message pour son mari, à qui elle pense beaucoup, bien sûr, pour ses enfants et petits-enfants, ses arrière-petites-filles et toute l'équipe de la radio, avec des bis à tous. On va entendre tout de suite la jolie pastourelle des Joyeux Limousins. Non, de Claudie Musette, pardon.

ma jolie pastourelle, c'était les Claudie Musette sur l'antenne. Yvette nous a proposé ce morceau. Elle avait une pensée pour son mari, c'était aussi pour ses enfants, ses petits-enfants, ses arrière-petites-filles et toute l'équipe de la radio, avec des bis à tous. Merci Yvette, j'espère que cette pastourelle vous a apporté plein de bonheur en cette soirée de mercredi. On pense bien à vous et évidemment aussi à votre cher mari. Grosse bise à vous, à très vite, vous revenez dès que vous le souhaitez bien sûr. Continuons avec Ghislaine à Varennes qui souhaite écouter sur l'antenne « Garde bien la dernière danse ». C'est donc un morceau pour son mari et toute la sympathique équipe de la radio avec des bis à tous. Alors, « Garde-moi la dernière danse », nous n'avons malheureusement pas la version de Alain Chanone. Néanmoins, nous allons vous proposer celle de Dalida tout de suite sur les ondes.

garde bien la dernière danse pour moi. Ben alors si vous voulez, je veux bien vous la garder pour vous, Ghislaine, mais bon, c'est pas vraiment la dernière danse, il est que 21h28, là on a encore un peu plus de 30 minutes à passer ensemble, donc bon. Allez, je vous la garde quand même, c'est promis, en fin de soirée, on dansera ensemble. Virtuellement, hein, parce que j'ai du travail quand même. Allez, en tout cas, ma chère Ghislaine, ce morceau, c'était Dalida qui l'interprétait, comme vous l'avez deviné. C'était pour votre plaisir, votre mari et toute la sympathique équipe de la radio, avec des bises à tous. Merci Ghislaine d'avoir été avec nous. On vous embrasse bien fort, on vous souhaite plein de belles choses pour cette fin de soirée. Puis on vous dit à bientôt sur les ondes de Variance FM. On retrouve notre cher ami José de la Plaine, on est content de l'avoir avec nous. Il passe un petit mot pour Maria et ses enfants, sa cousine Léonore, Denis, Joël et Daniel de Sébaza, Pierrette de Saint-André-le-Coq et toute l'équipe de la radio. José, grâce à vous, on va écouter Georgette Plana avec son traditionnel Riquita.

Et voilà, c'était Rikita sur Variance FM. Et oui, bah, on l'aime bien cette Rikita et on la connaît bien même puisque elle fait partie des murs ici à Variance FM. On la diffuse depuis tellement longtemps. Je suis sûr qu'à l'époque de Tata Lulu, elle passait déjà à l'antenne. Certainement, comme le confirme notre amie Nadine. En tout cas, c'était José de la Plaine qui souhaitait l'écouter pour Maria et ses enfants, sa cousine Léonore, Denis, Joël, Daniel de Sébaza, Pierrette de Saint-André, Lecoq et toute l'équipe de la radio. Merci José, toutes nos amitiés à vous, on vous dit à bientôt. En tout cas, toute l'équipe vous embrasse et vous remercie d'être toujours aussi fidèle à ce cabanon du soir. Ou mais je vois l'heure, il est déjà 21h33, l'heure de faire un dernier point sur vos manifestations locales. On en avait quand même une bonne quinzaine ce soir à vous annoncer, c'est bien chargé, hein, on va pas se mentir. On commence avec les artisanales, salon des artisans d'art et créateurs. La cinquième édition des artisanales s'installe au COSEC les 19 et 20 septembre à Aubière. C'est donc le complexe sportif Paul Bourzac qui accueillera 50 artisans et exposants. Et il y aura également un parcours immersif au cœur des métiers d'art, puisque les visiteurs pourront s'initier eux-mêmes à la création grâce à une série d'ateliers pratiques. Pyrogravure, lave émaillé, scrapbooking, etc. Les temps forts de l'édition, le 19 septembre à 14h, démonstration et initiation à la danse K-pop avec l'école coréenne de Clermont-Ferrand. Le 19 septembre, toujours à 19h, soirée guinguette et repas animés par l'association Les Perles Rares. Et le dimanche 20 septembre, à 15h, démonstration et initiation aux danses du Second Empire. Ah, danse du Second Empire, ça peut être sympa. En tout cas, les modalités pratiques, l'entrée est libre et gratuite, c'est pour tous les publics. Le samedi, c'est ouvert de 13h30 à 18h et le dimanche de 10h à 18h. Rendez-vous donc à Aubière les 19 et 20 septembre pour la 5e édition des artisanales au COSEC. On va maintenant parler d'un escape game gourmand, un parcours avec énigmes dans la ville de Lezoux qui s'intitule « Le casse du musée ». Ça me rappelle le casse du Louvre. On n'est pas à la même échelle, mais bon. C'est un événement gratuit et sans réservation au cours duquel il y aura 3 km de découverte et de gourmandise pour une durée de 2 heures. Au programme, jeu de piste, jeu en bois, photobooth, animation au musée dans le cadre des journées du patrimoine et sur place, buvette et restauration avec les associations FestiBD et l'Union musicale de Lezoux. Évidemment, il y a surtout cet escape game gourmand, ce parcours avec énigmes, auquel vous pourrez prendre part entre 10h et 18h le dimanche 20 septembre. Tout se passe sur le parking du musée de la céramique à Lezoux. Alors rendez-vous le 20 septembre de 10h à 18h pour faire des découvertes gourmandes et pour participer à plein d'animations, tout ce que je vous ai cité tout à l'heure. Jeux de piste, jeux en bois, photobus et animation au musée pour les journées du patrimoine. L'association Johnny, ça ne finira jamais, organise une expo vente-échange sur le thème de Johnny Hallyday, bien sûr. C'est le 20 septembre que ça se passe à la salle d'honneur de la mairie de Maringues de 8h à 18h. Pour les exposants, le tarif est de 2€ le mètre linéaire et l'entrée est gratuite pour les visiteurs. Réservation au 06 84 92 97 09. Rendez-vous donc à Maringues, à la salle d'honneur de la mairie de Maringues, le 20 septembre, pour cette expo vente-échange qui se déroulera donc le 20 septembre. C'est sur le thème de Johnny Hallyday. L'association Les 4 A organise la fête du chien guide le samedi 19 septembre de 11h à 17h30 à La Forerie à Sermentison. Au programme, visite de l'école, démo chien guide, divers stands, mais aussi de la restauration rapide, une tombola, ainsi qu'une buvette et des pâtisseries. Pour plus de renseignements, vous pouvez contacter le 04 73 53 07 13. C'est donc l'association Les 4 A Chiens Guides qui vous propose des portes ouvertes à Sermentison. C'est le 19 septembre de 11h à 17h30. Et une piqûre de rappel pour finir. Des cours de danse vous sont donnés à Maringues tous les mercredis à partir du 16 septembre. C'est donc à partir de la semaine prochaine avec 2 cours d'essai au programme danse en ligne, danse de tout type,
danse latine, rock'n'roll, West Coast Swing, etc. Et le club depuis Guillaume Palière Aérodynamique a également redémarré ses cours avec notamment du pilates, du stretching, du renforcement musculaire, du step, également donc du body bar, du body zen, etc. Ça se passe les lundis, mardis et jeudis à Puy-Guillaume et à Palière. Voilà, je vous ai fait un rapide résumé, mais on vous réannoncera tout ça prochainement. En tout cas, c'est fini pour aujourd'hui pour vos annonces de festivités. On enchaîne avec une prochaine dédicace proposée par Franck de Besançon pour son plaisir et l'équipe de la radio, sans oublier tous les amis auditeurs. On écoute grâce à lui Michel Fugain avec Les années guitare.

Les années guitares, et oui, c'était Michel Fugain sur Variance FM. On remercie notre ami Franck de Besançon qui a pris le temps de nous appeler pour passer sa dédicace destinée à toute l'équipe de la radio et à tous les auditeurs. Merci à lui, grosse bise à Franck, à bientôt sur l'antenne de Variance FM, bien sûr. On va continuer tranquillement avec un morceau de Dalida, Les grilles de ma maison, demandé par Raymond à Combronde. C'est pour Jeannette et Kiki avec des bises, Irène et Michel à Belle-Rive, Daniel et Brigitte à Rion, ses enfants et petits-enfants, mais aussi Nadine et son mari, tous les amis et tous les auditeurs, et toute l'équipe de la radio avec de grosses bises.

Les grilles de ma maison d'Alida. Et oui, un morceau proposé par Raymond à Combronde. Pour Jeannette et Kiki avec des grosses bises. Pour Irène et Michel à Bellerive. Daniel et Brigitte à Rion. Ses enfants et petits-enfants. Nadine et son mari. Tous les amis et les auditeurs. Et toute l'équipe de la radio avec des grosses bises. Merci Raymond. Mes amitiés à vous. Celles de Jeannine également. Et de Nadine aussi. Tant qu'à faire puisque tout le monde est là. Grosses bises à vous. À bientôt. On enchaîne avec une dédicace proposée par Martine pour Michel, pour tous ses amis danseurs et bien sûr l'équipe de la Belle Époque avec des bises. Martine, on écoute comme très souvent le mercredi, mais pour votre plus grand plaisir, Manu Blanchet, Algérie, pays de soleil.

Algérie, pays de soleil. Un morceau qui nous avait presque manqué, c'est vrai, sur cette antenne. Bon, en tout cas, on remercie Martine qui a passé sa dédicace pour Michel, pour tous ses amis danseurs, bien sûr, l'équipe de la Belle Époque et grosse bise à l'équipe de la radio. Merci Martine, bonne fin de soirée à vous, à bientôt. On retrouve maintenant Gérard de Berzé avec son message destiné à toute l'équipe de la radio, aussi à tous les auditeurs de Variance FM, et il fait des bises à tous. On écoute Souvenir, attention, danger de Serge Lama.

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Souvenirs, attention, danger. C'est vrai que les souvenirs peuvent faire mal parfois, donc méfiance. En tout cas, c'était Gérard de Berzé qui passait ce message pour son plaisir. Toute l'équipe de la radio et les amis auditeurs de Variance FM. Merci Gérard, bonne fin de soirée, bonne nuit, à très bientôt. Vous revenez quand vous voulez. On retrouve maintenant le fidèle auditeur Deda, qui souhaite passer une dédicace pour son plaisir, pour la très sympathique équipe de la radio, tous les amis auditeurs et les charmantes danseuses des baladins à Roya, particulièrement Christiane, fidèle auditrice de la radio, et Raymond de Tourzel à qui il fait un clin d'œil. Nous allons vous proposer maintenant d'entendre Virginie Pouget, Le chemin de ta maison.

Le chemin de ta maison. Et oui, on se balade sur des chemins bien sympas, hein, même sur des chemins privés. La preuve avec ce morceau de Virginie Pouget, proposé par un fidèle auditeur d'EDA pour son plaisir et la très sympathique équipe de la radio. Les amis auditeurs, les charmantes danseuses des Baladins à Roya, particulièrement Christiane, fidèle auditrice de la radio. Et il faisait un petit clin d'œil aussi à Raymond à Tourzel. Merci très cher fidèle auditeur d'EDA. Grosse bise, à bientôt. Continuons avec Paulette qui souhaite écouter une autre histoire de Gérard Blanc. Pour son plaisir, sa famille, mais aussi Nadine, René, Janine et Jérémy, toute l'équipe de la radio et tous les amis auditeurs, bis à tous. On y va pour une autre histoire.

Et oui, une autre histoire qu'on vient de vous raconter avec Gérard Blanc sur Variance FM. Merci en tout cas à Paulette d'avoir été avec nous. On lui souhaite une bonne fin de soirée. On la remercie pour cette dédicace qui était destinée à son plaisir, bien sûr, à sa famille, à Nadine et René, à Janine et Jérémy et à toute l'équipe. Sans oublier les auditeurs. Bis à tous. Eh bien, après Paulette, retrouvons notre petite Janine pour l'agenda d'été dansant.

0: Bonsoir ma chère Janine.
1: Oui, bonsoir Jérémy.
0: Nous nous retrouvons pour cet agenda qui termine le cabanon du soir. Eh bien, vas-y, je crois que t'as pas mal de choses à nous annoncer.
1: Oui, j'ai quelques petites manifestations, effectivement. Eh bien, bonsoir à vous toutes et à vous tous. Je vais commencer par le Dancing La Belle Époque qui vous attend tous les mercredis et tous les dimanches à partir de 15h. Le dimanche 13 septembre, ce sera Virginie Pouget qui vous fera danser. Et le mercredi 16 septembre, ce sera Yannick Lébrot. Si vous voulez plus de renseignements, vous pouvez appeler la Belle Époque à Puy-Guillaume en composant le 06 10 97 97 27. Vous pouvez également vous rendre aux arcades de Barjavel à Courpières le dimanche 10 septembre. Le thé dansant sera animé par Pascal Jameau. L'entrée est à 12 euros. Le vendredi 11 septembre, vous aurez une soirée SBKR, Kizomba, Bachata, Salsa et Rock à partir de 21h. L'entrée est gratuite. Vous aurez une heure d'initiation de Bachata avec Sébastien, suivie d'une soirée multidance. Le dimanche 13 septembre, le thé dansant sera animé par Philippe Rodriguez. L'entrée est toujours à 12 euros. Si vous voulez plus de renseignements, vous pouvez appeler les arcades de Barjavel au 04 73 53 61 18 ou le 06 08 24 96 79. Le dimanche 13 septembre, vous pourrez également aller à Ménétrol. À la salle polyvalente, le thé dansant est organisé par le comité des fêtes dès 14h30. L'entrée est à 10 euros. Il sera animé par un orchestre. Vous aurez buvette et pâtisserie. Pour réserver, vous pouvez appeler le 06 15 58 59 91. Toujours le dimanche 13 septembre, à partir de 14h30, vous pourrez vous rendre à Randan, à la salle de l'Ancien Marché, pour un après-midi dansant animé par un orchestre. Pour réserver, vous pouvez appeler le 04 70 56 13 98 ou le 06 68 39 76 18. Et pour terminer, je vous propose Varennes-sur-Allier le dimanche 13 septembre. L'après-midi dansant sera animé par l'orchestre de Maxime Déricot. Ça se passera à la salle Max Favalelli de 14h30 à 19h30. Ce thé dansant est organisé par le club de l'amitié Génération Mouvement. L'entrée est à 12 euros. Vous aurez également buvette et pâtisserie. Pour réserver, vous pouvez appeler le 06 32 52 59 26 ou le 06 31 61 12 26. Voilà, j'en ai terminé avec les manifestations de ce week-end. Je vous rappelle que si vous avez des annonces à nous faire parvenir, vous pouvez le faire par courrier en écrivant à Variance FM, 17 avenue Anatole France, 63 290 Puy-Guillaume, ou en nous appelant le soir lors des soirées du cabanon, entre 20h et 22h le lundi, mardi, mercredi, jeudi, au 04 73 94 18 05. Sinon, vous allez sur notre boîte mail et vous tapez contact@variancefm.com. Mes chers amis auditrices, auditeurs, je vous souhaite une bonne fin de soirée, une très bonne nuit. Je vous dis à demain et je repasse le micro à Jérémy qui va fermer les portes du cabanon.
0: Et oui, on va fermer ces portes tranquillement. Merci à tous de nous avoir suivis. Évidemment, la suite des programmes, vous la connaissez. C'est votre programme Musette jusqu'en fin de soirée. Et puis, bien sûr, on se retrouve très vite sur l'antenne. Dans les programmes qui arrivent en fin de semaine, demain, c'est le retour de En toute transparence avec Marc à 19h. Vendredi, le retour de La tête dans les étoiles à 19h. Et moi, je vous retrouve samedi matin pour une nouvelle émission avec Bruno. Une émission qui s'appelle Un ticket pour la culture. Voilà. Je vous souhaite un bon week-end. Merci de votre fidélité. À très bientôt sur Variance FM.

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1: Il y avait un loyau. Il avait un coq. Maintenant, un vieux coq, tu vois. Oh, c'est un mal. Troisième âge, hein. Même du cinquième ou du sixième. Je vais mettre pote. Il attrapait une poule quand il pouvait lever une patte, c'est l'autre qui ne menait pas, en fait. Et le fermier, ça ne l'arrangeait pas, il dit ça. Il dit, faut que j'en achète un neuf, hein. Oh, faut que j'en achète un neuf, là, dans le vieux machin. Il n'en pouvait plus, quoi. Plein de rhumatisme et tout ça. Ah ben, vous rigolez, il y avait quand même 56 poulettes à s'occuper, hein. Alors, passe en coin, il t'achète un jeune coq. Ben alors, un coq, vous auriez vu ce coq. Des petites pattes, mon Dieu, des petites pattes, t'aurais dit Belmondo. Ah, mais en coq. En coq. Oh, t'es beau, ce petit coq, oui. Il arrive avec ça à la ferme, il loge dans le poulailler, il fallait... Attends, je vais me foutre les pattes, casser la gueule. Et il y a le vieux qui le regarde. Et le nouveau, ouais, je commence tout de suite. Il n'y a pas le feu. Attendons. Ah ben, dis-moi, bon, écoute, t'es le jeune, t'as toute la vie devant toi. Moi, ils ont déjà foutu la marmite au feu, ça va être ma fête bientôt, la poule au pot, ça va être le vieux coq, mais tant pis. Alors, je voudrais te demander quelque chose. T'es-tu sportif? Ben oui, mais c'est pas pour ça que je commence pas. Mais attendons. T'es sportif ou non? Oui. Bon, ben écoute, moi, je suis le vieux coq. J'ai presque fini ma vie, là, tu vois, j'arrive au bout, mais je voudrais te demander quelque chose. Hein? Et à quand toutes six poulettes à s'occuper? Hein? Et tu veux, tu m'en donnes quatre. Hein? Quatre poulettes pour toi, c'est rien. Puis moi, ça me fera mon mois. Tu auras toutes les autres à t'occuper. Hein? Et si tu veux pour ça, et ben voilà, tu as-tu le tas de fumier qui est là-bas? On fait une course tout autour du tas de fumier, et si je gagne, tu me donnes mes quatre poulettes. Oh, ben ça, c'est pas impossible, mais tu vas pas pouvoir gagner. On sait jamais, dans le sport, tu sais, on sait pas. Hein? Surtout, tu vas bien me donner un handicap. Toi, ben, t'es jeune, moi, je suis vieux, j'ai de l'âge, j'ai des rhumatismes, je tousse. Tu vas pas me filer 100 mètres ou 200 mètres, hop, même 300 mètres. C'est pour ça qu'il va te faire gagner. Bon, on sait pas, on verra bien. Les poulettes qui entendaient ça, à se distribuer des billets, on aurait dit l'autosportif. Ah oui, on va aller voir un peu, ils s'amènent tous au tas de fumier, il y a le vieux coq qui démarre et l'autre attendait, tout pimpant, qui regardait les poulettes, et l'autre il y allait quand même. À un moment donné, il ne voyait plus, il était passé dans le virage, hop, lève la partie. Et les poulettes, ça y allait, il y a mon père Lodio qui sort sur le pot de sa porte. Oh, vain Dieu, c'est pas vrai. Oh, Marie, mon fusil. Oh, avec des chevrotines, des grouses. Oh, vain Dieu. Il fout ça là-dedans, il s'arc-boute sur le bord de la fenêtre. Et quand le jeune y pense, paf, en pleine tête. Ben, sa femme a dit, mais qui te prend, mais t'es pas fou. Mais t'as tué le jeune. Oh. Ben, je le sais bien, j'ai tué le jeune. Et toi, est-ce que tu sais pas, ma pauvre femme, c'est la quatrième fois que ça m'arrive. Je m'en vais à son coin, j'achète un jeune coq. Tain. À chaque coup, je tombe sur un PD. Quoi?

0: Ah bah alors. Bah qui c'est qui a dit de s'arrêter? Allez, on repart.
1: Alors on recommence.
0: Ah bah alors. Bah qui c'est qui a dit de s'arrêter? Allez, on repart.
1: Alors on recommence.
0: Ah bah alors. Bah qui c'est qui a dit de s'arrêter?